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2: Il est 5h en temps universel, 7h ici à Paris.
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2: Bonjour à tous, mercredi 12 août 2026, journée très attendue par les passionnés d'astronomie.

0: d'astronomie hein, qui vont pouvoir observer une éclipse solaire totale dans une partie de l'Europe. On va évidemment en reparler tout au long de ce RFI matin. Et puis dans votre journal, bonjour Diane Berger.
1: Bonjour Clotilde.
0: À la une d'abord, les dons qui affluent pour venir en aide aux personnes sinistrées en Colombie.
1: Deux jours après le séisme qui a fait plus de 180 morts dans le pays, reportage à Medellín pour commencer ce journal. La Lune qui a donc rendez-vous avec le Soleil aujourd'hui, éclipse solaire totale dans quelques heures. Une éclipse qui sera visible notamment depuis le nord-ouest de l'Afrique et depuis une partie de l'Europe. Alors préparez vos lunettes de protection si vous êtes dans l'un des pays concernés. Le phénomène s'annonce exceptionnel. Procès à haut risque pour Meta, la maison mère de Facebook et Instagram, jugée à partir d'aujourd'hui, accusée de nuire à la santé mentale des adolescents. Elle pourrait devoir verser jusqu'à 1400 milliards de dollars, l'équivalent de sa capitalisation boursière. Et puis la performance a enflammé les supporters. L'équipe de France de natation a été sacrée hier championne d'Europe au relais 4x100 mètres, 4 nages mixtes.
0: Les équipes de secours continuent donc de fouiller les décombres en Colombie.
1: Elles ont extrait il y a quelques heures une rescapée piégée sous les gravats dans la ville de Pereira. Le bilan est encore provisoire deux jours après le séisme. Plusieurs chiffres coexistent. 188 morts selon l'Asso Capital, l'organisation qui regroupe les villes capitales du pays. L'agence France Presse compte quant à elle 216 morts. Il y a également plusieurs milliers de blessés, des centaines de bâtiments réduits en poussière. Certains survivants ont tout perdu. Alors pour les aider, la solidarité s'organise. Exemple à Medellín, notre correspondante Najat Benraba est allée constater l'afflux de dons dans une banque alimentaire de la ville.
2: Le long de l'autoroute de Medellín, un hangar de plusieurs étages reçoit un balai incessant de voitures. Des Colombiens viennent y déposer leurs dons à l'entrée de la banque alimentaire de la Fondation Saciar. Wilson Trujillo, lui, est arrivé avec son 4x4 et un coffre plein à ras-bord.
3: Et il y en a encore devant, regardez.
4: Ah ok, il y en a aussi à l'intérieur, sur la chaise passager. Ah oui, d'accord, donc là le 4x4 est plein, en effet.
5: Mi hijo tiene una fundación.
3: Oui, car mon fils qui est dentiste a une fondation qui s'appelle Créant un sourire. Et toute la famille en fait partie, donc ses dons sont de toute la famille. On ramène une voiture de dons aujourd'hui et on revient demain. C'est pour toutes ces personnes qui souffrent, on doit se serrer les coudes.
2: Dans le hangar, les dons s'entassent dans une salle de tri. Les volontaires les répartissent ensuite en kit d'urgence. Gloria Arango coordonne le secteur marché social de la Fondation Saciar.
6: Chaque kit sera composé de riz, pois chiches, lentilles, haricots, sucre, sel, huile et boîtes de conserve, des serviettes hygiéniques, des brosses à dents, du dentifrice et peut-être aussi un bain de bouche, du papier toilette et de l'eau.
2: En 48 heures à peine, ce point de collecte a réuni 35 tonnes de dons venus de toute la ville. Les camions déjà remplis partiront ce mercredi vers les zones sinistrées où les kits seront distribués. Najat Benraba, Medellín, RFI.
1: Toujours dans la région, l'ONG de défense des droits humains Provea dénonce un assassinat au Venezuela. Le chef indigène d'une petite commune minière a été retrouvé mort 8 jours après son enlèvement par des guérilleros colombiens près de la frontière entre les deux pays.
0: L'autre titre de l'actualité ce mercredi, c'est donc cette éclipse solaire totale dans quelques heures.
1: Visible dans une grande partie de l'Europe et dans plusieurs pays de l'ouest de l'Afrique, on pourra aussi l'apercevoir au Canada et aux États-Unis. Alors en France, l'éclipse ne sera pas totale, mais le spectacle s'annonce tout de même exceptionnel. La Lune commencera à passer devant le Soleil à partir de 19h20, heure de Paris, à Rambeng.
7: Un spectacle lors duquel le soleil nous fait un clin d'œil, c'est ainsi qu'Olivier Lasvergnas, président de l'Association française d'astronomie, décrit en images l'éclipse solaire attendue en fin de journée.
8: Ça va être sans doute le plus beau crépuscule du siècle, c'est-à-dire un double crépuscule. C'est pas simplement le fait que le soleil disparaît assez haut dans le ciel comme on l'a vu en 99, c'est le soleil qui nous fait un clin d'œil avant de se coucher et il se réouvre. Donc ça va être fantastique, je ne raterai ça pour rien au monde.
7: Et pour Alain Sirou, directeur de la rédaction Ciel et Espace, ce phénomène astral est aussi un événement que l'on ressent.
9: D'abord, on a une baisse de luminosité. Les couleurs changent. Parfois même un petit vent se lève, la température baisse et les animaux de la basse-cour vont se coucher, par exemple. On voit bien que ça impacte l'ensemble de ce qui nous entoure, y compris les humains. On le ressent physiquement et plus on s'approche de la totalité, plus cette sensation est extrême. Donc, soyez vigilants vers 20h, 20h20, 20h30 pour sentir justement cette baisse de luminosité qui va saisir tout le territoire national, où que vous soyez.
7: Mais pour admirer l'éclipse sans risque de perdre la vue, le port de lunettes de protection avec la norme ISO est indispensable.
0: Les dégâts sur les yeux peuvent en effet être irréversibles si vous la regardez à l'œil nu, donc protégez-vous bien. Et cette éclipse, vous allez en reparler avec votre invité Clotilde.
10: Oui, Milan Maximovic, astrophysicien directeur de recherche au CNRS. Il est aussi directeur du laboratoire d'instrumentation et de recherche en astrophysique à l'Observatoire de Paris. Rendez-vous dans un petit peu plus d'une heure vers 6h20 temps universel. D'ici là, Donald Trump a confirmé ce mardi soir une affaire rocambolesque. De changement d'avion.
0: C'était début juillet, il devait quitter le tarmac de l'aéroport d'Ankara après un sommet de l'OTAN en Turquie. Monté à bord de l'Air Force One avec une douzaine de journalistes, il a été exfiltré en catimini dans un conteneur de ravitaillement, emmené dans un autre avion en raison d'un risque d'attaque iranienne. Une ruse révélée il y a quelques jours par la presse américaine qui provoque la controverse aux États-Unis. Certains experts critiquent une forme d'improvisation autour de la sécurité du président. La guerre continue, elle, au Moyen-Orient entre les États-Unis et l'Iran. L'armée américaine annonce avoir tiré sur un navire qui violait son blocus des ports iraniens. C'est la troisième fois en un mois. Le bateau battait pavillon panaméen. Et hier, les Houthis du Yémen, alliés de Téhéran, ont attaqué, eux, un navire en mer Rouge près du détroit de Bab el-Mandeb. Le dernier bilan est de 6 morts, selon les gardes-côtes yéménites.
10: La décision de justice est historique. En Syrie, l'ancien président Bachar al-Assad a été condamné à mort hier par contumace.
0: Avec 8 autres responsables de l'ancien pouvoir renversés en décembre 2024 par une insurrection à dominante islamiste. Tous étaient absents au procès, à l'exception d'Atef Najib, un ancien responsable sécuritaire de la région de Dera, celle où a commencé le soulèvement syrien et où il a été violemment réprimé. Un grand procès par contumace donc, puisque de très nombreux responsables du pouvoir de Bachar al-Assad ont réussi à prendre la fuite, Nicolas Falaise.
11: Des dizaines de cadres de l'ancien pouvoir syrien se sont volatilisés à la chute du régime. Dirigeants politiques ou militaires, ou figures du monde des affaires et des trafics qui gravitaient autour du pouvoir. Une partie d'entre eux ont trouvé refuge et protection en Russie, tout comme Bachar al-Assad et sa famille. D'autres se cachent-ils dans les régions syriennes alaouites qui furent les fiefs du régime, ou ont-ils refait leur vie aux Émirats Arabes Unis, au Liban ou ailleurs. Parmi ceux qui échappent ainsi à la justice, citons Ali Mamlouk, ancien général des renseignements très proche de Bachar el-Assad. Jamil Hassan, considéré comme l'un des principaux acteurs de la répression du soulèvement syrien à partir de 2011. Katan Khalil, surnommé le boucher de Deraya. Souhail Hassan, qui faisait bombarder et raser les villages rebelles. On pourrait citer tant d'autres noms de bourreaux du peuple syrien. Certains sont recherchés par d'autres pays que le leur. La France notamment, qui a jugé et condamné plusieurs de ses responsables de l'ancien régime, coupable de la mort de ressortissants franco-syriens.
0: Nicolas Falaise.
10: Et puis des attaques de drones qui inquiètent en Libye.
0: La compagnie nationale libyenne de pétrole déclare l'état d'urgence à la raffinerie de Zawiya, à la deuxième plus importante du pays. Elle fait partie des installations touchées par ces drones d'origine inconnue, signe de l'étendue du chaos qui règne en Libye, toujours divisé entre deux pouvoirs exécutifs. Les détails de ces frappes par drone avec Ouda Ibrahim.
12: Cette série d'attaques de drones non identifiés a débuté samedi matin en visant des sites vitaux dans la ville de Zawiya. Une usine de dessalement et une station électrique de la ville ont été atteintes par ces frappes. Puis lundi soir, un drone kamikaze a directement ciblé un grand réservoir d'essence, provoquant un violent incendie avant son effondrement total. Un autre drone a attaqué ce site stratégique mardi sans faire de dégâts. Sur place, les camions de pompiers et la sécurité civile continuaient à asperger d'eau les autres cuves voisines pour éviter qu'elles ne s'enflamment. C'est un acte odieux, a dénoncé Hamd El-Beshti, directeur régional de la société Brega Oil, filiale de la NOC. On a frôlé la tragédie. Si par malheur l'ensemble du dépôt avait pris feu, cela aurait été une catastrophe pour toute la région de l'Ouest, a-t-il déclaré à l'AFP. Aucune partie n'a revendiqué ces attaques, dénoncées à la fois par le Parlement et par le gouvernement de Beïba, sans désigner de responsable.
1: Ouda Ibrahim, et puis précisons que l'incendie de la raffinerie a réussi à être éteint. Un ferry a chaviré avec 95 personnes à bord hier sur le lac Kariba au Zimbabwe. Pas de bilan précis pour l'instant. Selon plusieurs médias locaux, la mauvaise météo a provoqué des vagues puissantes qui ont retourné le bateau. Une mauvaise météo qui rend aussi difficiles les opérations de secours.
10: C'est le début d'un procès à haut risque, Diane, pour Meta.
1: Quatre États américains réclament 1400 milliards de dollars à la maison mère de Facebook et Instagram. L'entreprise de Mark Zuckerberg est accusée de favoriser l'addiction aux réseaux sociaux, en particulier chez les jeunes utilisateurs. Ce n'est pas la première procédure de ce type contre le géant du numérique, mais c'est de loin la plus importante, Lubna Anaki.
13: Meta revient sur le banc des accusés pour la deuxième fois en moins d'un mois. Et cette fois, c'est devant un tribunal fédéral, une première pour le géant américain. Le procès s'ouvre aujourd'hui avec la sélection du jury, puis les débats commencent le 18 août pour 6 semaines. Le témoignage très attendu de Mark Zuckerberg sera un moment phare. Cette procédure est le résultat de plusieurs années d'enquête à la suite des révélations d'une ex-employée de Meta. Elle avait fait fuiter des milliers de documents internes montrant notamment que l'entreprise était bien au courant des dégâts et des risques de ces réseaux sociaux sur la santé mentale des adolescents, tout en niant cette réalité en public. Ce procès, mené par les procureurs généraux de Californie, du Colorado, du Kentucky et du New Jersey, n'est pas le premier du genre contre Meta. La maison mère de Facebook et d'Instagram a déjà été condamnée, notamment pour les effets nocifs sur la santé mentale des mineurs. Mais cette fois, l'enjeu est immense. Les procureurs réclament 1400 milliards de dollars, l'équivalent de la capitalisation boursière de Meta, et le groupe fait face à des milliers d'autres procès similaires. Le verdict dans ce procès est attendu début octobre. Lubna Naki, New York, RFI.
10: Et puis on termine, Diane, avec du sport. Et là, très belle soirée hier pour l'équipe de France de natation.
1: Elle décroche 3 nouvelles médailles au championnat d'Europe de natation à Paris. Parmi elles, la première en or au relais 4x100 mètres, 4 nages mixtes devant les Pays-Bas et devant la Russie. Marie-Ambre Molu, Carla Itkachi, Maxime Grousset et Marie Wattel ont fait vibrer les supporters du centre aquatique de Saint-Denis, Christophe Diremzian.
14: C'est un quatuor en or dans une épreuve singulière. Pas d'ordre de relais défini, les femmes peuvent nager contre des hommes. C'est ce qu'a fait Marie-Ambre Molu, lancée en dos face à 6 adversaires masculins. Un pari conclu tout de même par un record d'Europe.
15: On a essayé de faire un ordre un petit peu atypique comparé à nos concurrents. C'est vrai que c'était stressant du début jusqu'à la fin. On était voilà, il y avait énormément d'énergie. Moi, je cherchais à juste donner le meilleur de moi-même pour mes coéquipiers. Donc voilà, je suis très contente, meilleur temps, c'est top.
14: Encore plus au top, Maxime Grousset. Sa remontée fantastique en papillon propulse ses coéquipiers vers un titre qu'il a raté d'un rien un peu plus tôt sur le 50 mètres de la spécialité. Le néo-calédonien, à la saison perturbée par une fracture au pied, juge le bilan de sa soirée.
16: Presque parfait, parce que j'aurais

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Ouais, tu sais, c'était samedi, là, à côté de la maison de la radio. Je marchais dans la rue, et puis il y a une fille juste devant moi, avec ses grands cheveux blonds, tu vois. J'ai commencé à la suivre parce que, je sais pas, j'avais envie de baiser, puis tout d'un coup, elle s'est retournée. Et là,

0: Alors? Alors?
1: Alors je me dis, ok, c'est bon, je rentre chez moi, je la dépasse et puis je marche avenue du président Kennedy jusqu'à la place de Varsovie, puis il faisait bon et c'était cool. Et puis là je me retourne, puis je la vois.

0: Fallu. C'est un mot, c'est quoi? C'est pas assez compliqué, ça?
1: Non, il aurait mieux fallu. C'est conditionnel passé, première forme. Tu vois, on aurait pu dire il aurait mieux valu aussi, mais du verbe valoir. Tu t'étais plus élégant.
0: Alors?
1: Ben, voilà.
2: Alors?
3: Putain, Marine Le Pen, non, Marine Le Pen.
1: Tu vois, on aurait pu dire il aurait mieux valu aussi, mais du verbe valoir. Tu t'étais plus élégant.
0: Alors?

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0: Il est 6h en temps universel. 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
0: Le journal international, bonjour Fabrice Le Grier.
2: Bonjour Clotilde, bonjour à tous.
0: Et à la une, cette éclipse solaire totale à suivre ce soir.
2: Le phénomène rarissime sera notamment visible dans une large partie de l'Europe. Elle sera partielle par endroits, mais totale dans d'autres, et ce sera le cas en Espagne. Reportage dans un instant dans un petit village de 86 habitants qui s'apprête à accueillir pas moins de 12 000 personnes.
0: Nous serons aussi dans la bande de Gaza où la situation humanitaire reste désastreuse.
2: Oui, vous l'entendrez à travers des témoignages recueillis à l'hôpital Shifa à Gaza. On y manque d'équipements, mais aussi de médicaments. Reportage dans quelques minutes.
0: Le Liban a officiellement aboli la peine de mort hier.
2: Et c'est une première au Moyen-Orient. L'ONU veut en faire un exemple à suivre dans la région. Nous écouterons un Liban.

0: Est militant des droits humains dans ce journal-là.
1: Et puis la RDC fait toujours face à l'épidémie d'Ebola, le bilan ne cesse de s'alourdir.
0: La barre des 2000 morts enregistrée vient d'être franchie. L'Ituri, l'épicentre, fait partie des régions les plus touchées, elle qui est déjà en proie à la violence des groupes armés. Le nouveau gouverneur de la province vient tout juste d'effectuer un déplacement dans la zone de Boulé, une violence qui a provoqué de nombreux déplacés. Témoignage à venir dans le camp de la plaine de Savo, où la situation est effroyable.
1: Une partie de l'Europe va donc vivre une éclipse solaire totale ce soir.
0: Elle sera visible aussi au Canada, aux États-Unis ou encore dans plusieurs pays d'Afrique de l'Ouest. Et c'est en Espagne que le phénomène rarissime sera le plus visible, avec un alignement parfait du soleil et de la lune qui plongera très brièvement le nord du pays dans l'obscurité en plein jour. L'éclipse se verra notamment entièrement dans les villages dépeuplés, appelés aussi l'Espagne du vide. Élise Gazangel.
2: À Arcos de las Salinas, une dizaine d'habitants se retrouvent face à la mairie pour tuer le temps. Ils ne parlent que d'une chose, l'éclipse totale qui sera visible depuis leur village de 86 habitants, Eugenio Rodriguez.
3: D'un côté, il y aura des restrictions, mais d'un autre, tout ce qui peut faire connaître nos villages et leur donner de la vie, c'est très bien. Et puis, on est si peu nombreux, alors pour une fois qu'il y a du monde...
2: L'observatoire du village a été choisi par l'Agence spatiale européenne et des milliers de visiteurs sont attendus sur les montagnes alentour. Pour Emilio Alegre, septuagénaire, c'est une fierté.
4: Je ne pensais pas qu'autant de monde viendrait, c'est incroyable. 12 000 personnes de partout dans le monde, des États-Unis, de partout. Mon village sera connu, c'est sûr.
2: Sentiment partagé par Inma Alvir, gérante du seul hôtel du village.
5: Beaucoup de curieux appellent et viennent à l'hôtel. Ils expliquent que c'est parce qu'ils font de la photo qu'ils attendent ce moment depuis longtemps. Et je pense que ça va avoir une répercussion sur le tourisme et que les gens vont revenir.
2: L'Espagne du vide se remplira ce mercredi et elle espère que ce ne sera pas que pour cette journée. Élise Gazangel, Arcos de las Salinas, RFI.
0: Et prudence surtout, munissez-vous impérativement de lunettes spéciales homologuées pour observer cette éclipse solaire. Les dégâts sur l'œil pouvant être irréversibles. Un dossier que vous pouvez retrouver sur RFI.fr. Et on en reparle également avec l'invité de RFI Matin, juste après ce journal, Milan Maksimović, astrophysicien et directeur de recherche au CNRS.
1: En Colombie, les recherches de survivants se poursuivent après le séisme qui a frappé le pays lundi.
0: Oui, les derniers bilans encore provisoires font désormais état de 188 à 216 morts selon les sources qui diffèrent. Plus de 1300 blessés et des dégâts considérables. Des centaines de milliers de personnes sont toujours privées de courant ce matin.
1: Direction la bande de Gaza à présent et ce reportage qui illustre la situation humanitaire qui reste dramatique.
0: Exemple dans le service de néphrologie de l'hôpital de Gaza où l'on manque encore cruellement d'équipements mais aussi de médicaments. Face à la tragédie, les médecins s'organisent et développent des traitements alternatifs. Reportage à l'hôpital Shifa de Rami Al-Megari et Frédéric Misselin à Jérusalem.
6: Deux fois par semaine, Ibrahim vient pour sa dialyse à l'hôpital, des séances de 4 heures. Le trentenaire explique que la situation s'est améliorée ces derniers mois, mais reste aléatoire. L'équipe médicale a dû parfois, par manque d'équipement, réduire la durée des séances. Les conséquences pour Ibrahim ont été immédiates.
7: C'était vraiment une épreuve. On respirait mal, notre corps gonflait et enflait, le taux de toxines augmentait et on était fatigués, épuisés.
6: À 50 ans, Salam souffre de problèmes rénaux depuis 15 ans, mais aussi d'anémie, car chez les patients dialysés, les reins n'arrivent plus à produire une hormone qui stimule la fabrication de globules rouges. Depuis des mois, le médicament qui traite l'anémie est introuvable à Gaza.
8: Honnêtement, le traitement me manque toujours. C'est pourquoi on me fait des transfusions sanguines deux fois par mois.
6: Le docteur Oussam Jouda dirige le service.
9: Il faut plus de 3 unités de sang par patient et nous avons 260 patients sous dialyse. Il nous faut des milliers d'unités de sang que nous n'avons pas.
6: Les patients sous dialyse viennent à l'hôpital 2 à 3 fois par semaine pour traiter leur maladie chronique. Rami Al-Megari dans la bande de Gaza, Frédéric Misselin, Jérusalem, RFI.
0: Frédéric Misselin que nous retrouverons par ailleurs juste après le journal de 7h TU. Elle nous parlera des élections législatives israéliennes qui se tiendront le 27 octobre prochain. Présentation des candidats et des grands enjeux de ce scrutin à venir.
1: Et l'armée israélienne qui a mené une double frappe hier dans le sud du Liban.
0: Bilan 1 mort et 2 blessés. Une première attaque a visé un véhicule dans la ville de Nabatieh. Une seconde a endommagé une ambulance de secouristes qui venait d'arriver sur place. Des frappes malgré l'accord cadre signé entre Israël et le Liban fin juin. Le Liban Liban, qui a par ailleurs officiellement aboli la peine de mort hier. C'est une première au Moyen-Orient. Le vote a eu lieu au Parlement. Décision saluée par l'ONU qui parle d'un exemple à suivre dans la région. C'est aussi l'avis de Nadim Houri, Libanais, militant des droits humains. Il dirige le centre de réflexion Arab Reform Initiative. On l'écoute.
10: En fait, le Liban fait quelque part état d'exception avec cette avancée. On a vu Israël cette année voter en fait pour la peine de mort, alors qu'il ne l'avait pas avant. Et on voit le reste de la région, notamment de l'Arabie Saoudite, l'Iran, qui applique la peine de mort avec de plus en plus de fréquence. Donc je pense aujourd'hui le Liban se présente un peu comme un état d'exception. J'espère que cette avancée importante pourra se manifester dans d'autres pays, ou en tous les cas qu'elle réouvre le débat sur la peine de mort, qui malheureusement depuis quelques années dans la région est un petit peu, on va dire, en sourdine, parce qu'il y a nombreux conflits, parce qu'il y a plein de guerres et qu'il n'y avait plus vraiment l'espace pour discuter de cela.
0: Des propos recueillis par Nicolas Falaise.
1: Le bilan de l'épidémie d'Ebola ne cesse de s'alourdir dans le nord-est de la RDC.
0: La barre des 2000 morts enregistrées vient en effet d'être franchie. 2011 plus précisément, 4381 cas confirmés. Et selon le ministre de la Santé, Roger Kamba, le pic n'est pas encore atteint. Et la province de l'Ituri, épicentre de cette épidémie, concentre la grande majorité des cas confirmés et des transmissions rapides. Une région toujours en proie également à la violence des groupes armés. Le nouveau gouverneur de la province, le général Kasongo Moulumba, vient tout juste d'effectuer un déplacement dans la zone de Boulé. Il a une nouvelle fois appelé à déposer les armes et conséquence de ces violences, la population du site de déplacés de la plaine Savo a triplé selon l'ONU. Coralie Pierret a pu pénétrer dans ce camp assiégé où la situation humanitaire est dramatique.
11: On est venu vous chercher sous un château d'eau, c'est là où vous vivez ?
12: Exactement, nous sommes là.
13: Depuis le pied du château d'eau, l'abbé Dieudonné a sous ses yeux son ancienne vie. D'ici, on aperçoit Boulé, le village où il habitait, qui est devenu aujourd'hui un village fantôme, au seul rôde quelques militaires. Tout a basculé en décembre, au déclenchement des affrontements entre l'armée, appelée les FRDC, et le groupe CRP.
12: Notre paroisse a été détruite par les FRDC. Et ces éléments-là, ils sont en prison. On s'est sauvé vraiment de justesse. Il y a des obus qui tombaient pendant que nous étions dans la maison. Ou même d'autres mitrailleuses qui traversaient le mur de la paroisse pendant que nous étions là.
13: Ici, les civils sont pris au piège. Si les attaques du groupe armé Codeco ont baissé depuis l'arrivée de l'armée ougandaise, les récents combats FRDC-CRP ont fini de refermer la tenaille.
14: Maintenant, nous sommes sur les trois fosses communes de Savo.
13: Au cimetière, repose une partie des 23 déplacés tués depuis janvier, selon un des comptes de l'ONU. Floribert Desunga est président de la société civile locale.
15: Mon propre père a rendu son âme. Il est mort par coup de bas des FRDC dans la communauté de Boulé. Et jusqu'à présent, quand nous parlons, les grâces de Boulé, il y a beaucoup de corps non atterrés. Jusqu'à présent, les corps sont à décomposition.
13: L'armée n'a pas répondu à nos sollicitations. La CRP, elle, nie toute présence dans le camp. Coralie Pierret, de retour de la plaine Savo, RFI.
1: 6h09 en temps universel, une vaste partie de l'Europe, Fabrice, confrontée à un nouvel épisode de canicule.
0: On suffoque en effet et on va encore suffoquer de la France à l'Espagne et l'Italie en passant par l'Allemagne et l'Europe centrale. C'est le cas en Hongrie notamment, le pays qui vient de frôler une grave crise énergétique. L'unique centrale nucléaire a failli être mise à l'arrêt. La raison, elle utilise l'eau du Danube pour refroidir ses réacteurs. Or, le niveau était très bas ces derniers jours. Conséquence, une production 10 fois moins élevée que d'habitude. La Hongrie a dû importer plus d'électricité et a demandé aux habitants de réduire leur consommation d'énergie sur certaines plages horaires. C'est toujours le cas, même si le niveau du Danube a cessé de diminuer. Alors comment les Hongrois réagissent-ils ? Font-ils attention à leur consommation ? Reportage à Budapest de Florence Labruyère.
16: La semaine dernière, le gouvernement avait demandé aux Hongrois de ne pas brancher d'appareils électriques aux heures de pointe. Aujourd'hui, plus besoin de se serrer la ceinture, mais le gouvernement conseille de modérer sa consommation. Un conseil que tout le monde ne suit pas forcément.
17: Je ne fais pas d'économie, avoue cette quadragénaire insouciante.
16: En revanche, Jolt et sa femme continuent à limiter leur consommation. En ce début de soirée, ils sont venus chercher un peu de fraîcheur dans le parc de l'île Marguerite, où ils promènent leur petite fille de 13 mois.
18: Entre 5h et 10h du soir, on ne branche aucun appareil, même pas la clim. On la met en marche avant 5h et puis on l'éteint. Ça ne fait pas de mal de consommer avec modération. À petits pas, on va loin.
17: Zsuzsa, une retraitée qui marche avec deux cannes, n'a pas voté pour Péter Madiar aux dernières élections. Pourtant, elle suit les consignes de son gouvernement.
19: Je supporte mal la chaleur, mais j'essaie de ne mettre la clim que quelques heures par jour.
17: Zsuzsa utilise aussi l'eau rejetée par son climatiseur pour arroser les plantes dans la cour de son immeuble. Une eau de plus en plus précieuse en cette période de sécheresse. Florence Labruyère, Budapest, RFI.
0: Voilà pour la Hongrie. En France, une réunion de crise consacrée à la sécheresse est programmée aujourd'hui. Actuellement, les deux tiers des nappes phréatiques ont des niveaux sous les normales.
1: Et puis on termine en musique, Fabrice, direction l'ouest de la France.
0: Avec le festival breton, la route du rock qui démarre aujourd'hui, ça se passe à Saint-Malo. Les pieds dans l'eau, pas mal en cette période de canicule. Saint-Malo, où la musique indépendante internationale fait escale depuis 34 ans. Un rendez-vous incontournable pour les passionnés du genre, José Marinho.
20: Sonic Youth, Radiohead, Portishead, Massive Attack, PJ Harvey, tous ont marqué l'histoire de la route du rock à Saint-Malo. Et pour cette 34e édition, la relève est assurée avec The Divine Comedy, Mogwai ou encore Fontaine D.C.
21: On est très fiers et heureux d'accueillir Fontaine D.C. pour leur unique date en France cet été.
20: Pierre Templet est le programmateur du festival.
21: La route du rock reste un point de passage incontournable pour les grands artistes internationaux.
20: Fontaine D.C. est l'un des grands noms de cette édition, mais la route du rock, c'est aussi un cadre exceptionnel avec 36 groupes à l'affiche.
21: Des concerts face à la Côte d'Émeraude et dans un fort vauban du XVIIIe siècle.
20: Et surtout une histoire musicale bien ancrée, celle du rock indépendant.
21: Le festival est né autour du rock indépendant anglo-saxon, qui ont une plus grande liberté de ton, plus expérimentaux que les artistes mainstream.
20: Mais la route du rock regarde aussi vers les artistes émergents, Pierre Templet.
21: Notamment Ellen Island cette année et Chest qui va clôturer le festival.
20: Et c'est peut-être là que se joue l'une des plus belles promesses de la route du rock, venir pour un nom et repartir avec une découverte comme Chest.
0: Voilà pour la route du rock. Le festival débute aujourd'hui et se tient jusqu'à samedi à Saint-Malo en Bretagne.
1: Merci beaucoup Fabrice Le Grier.
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0: 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Pierre Dac.
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0: saison, c'est le grand retour des bottes. 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Profitez de la plage et des compotes. Je peux au moins vous garantir à cet instant qu'il va faire chaud.
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2: Heures à Paris, 2h à Bogota, 7h en temps universel.
3: Clotilde Dumay.
2: Le journal international avec vous, Diane Berger. Des bâtiments en ruine, des rescapés qui manquent d'informations en Colombie.
4: Les opérations de secours continuent 2 jours après le séisme qui a provoqué au moins 188 morts. Nous écouterons le témoignage d'un habitant de la ville de Pereira, l'une des plus touchées par le tremblement de terre. L'affaire peut paraître rocambolesque aux États-Unis. Elle pose des questions sur la sécurité du président américain. Donald Trump confirme qu'il a dû changer d'avion caché dans un conteneur à la dernière minute début juillet face au risque d'attaque de l'Iran. 2 minutes de nuit en plein jour. Beaucoup auront les yeux rivés vers le ciel pour l'éclipse solaire tout à l'heure. Les gestionnaires des réseaux électriques surveilleront, eux, la production photovoltaïque. Et puis c'est une grande étape pour le secteur aéronautique chinois. Une liaison aérienne assurée par un C-919 du constructeur Comac. Pékin veut en faire le concurrent des Airbus et Boeing. Ce sera le dossier de ce journal avec Stéphane Genest.
2: Les sauveteurs continuent de sonder les décombres en Colombie dans l'espoir de retrouver des survivants.
4: 2 jours après le séisme qui a frappé le pays, le bilan est toujours en train d'évaluer. Selon Asso Capital, l'organisation qui regroupe les capitales

0: départementale colombienne, il y a 188 morts et plus de 1600 blessés. L'AFP a de son côté compté 216 décès. L'organisation des secours est un test pour le nouveau président du pays, Abelardo de la Espriella, investi vendredi dernier. Écoutez le témoignage de Donifan Mélier, un Français qui vit à Pereira, en Colombie, depuis 2010. Il vient tout juste de retrouver une connexion Internet.
1: C'est encore très récent, j'ai du mal à me dire que la moitié de la ville dans laquelle j'habite s'est écroulée. On commence à entendre parler de pillages, de gens qui rentrent dans des maisons qui sont écroulées pour voler des objets, etc. Donc on se demande un peu où est le gouvernement. Finalement, on ne sait pas parce que quand on arrive à avoir Internet, on n'a pas d'électricité. Quand on arrive à avoir de l'électricité, on n'a pas Internet. Il y a énormément de désinformations sur les réseaux sociaux aussi. Par exemple, on nous avait dit que toutes les routes étaient bloquées. Personnellement, j'ai réussi à trouver un bus pour aller à Bogota. On nous avait dit impossible, les routes sont effondrées. Donc c'est ça qui est très compliqué. C'est surtout la circulation des informations. Là, il y a un vrai problème. Et pour l'instant, je n'ai pas vu spécialement de présence du gouvernement. On verra ça, on pourra peut-être juger d'ici une semaine ou deux comment ça a été pris en charge. Et j'espère que les autorités feront le nécessaire.
0: Le témoignage de Donifan Mélier, recueilli par notre correspondante en Colombie, Najat Benrabah. Tout près de la Colombie, l'ONG de défense des droits humains, Provea, dénonce un assassinat au Venezuela. Le chef indigène d'une petite commune minière a été retrouvé mort après son enlèvement, il y a 8 jours, par des guérilleros colombiens près de la frontière.
2: Dans l'actualité également, l'armée américaine qui a tiré sur un navire tentant de s'approcher d'un port iranien.
0: 2 missiles lancés depuis un hélicoptère. Le CENTCOM, le commandement militaire américain, affirme que le cargo battant pavillon panaméen a ignoré ces avertissements. C'est la 3e fois que l'armée américaine cible un navire de la sorte depuis la remise en place de son blocus des ports iraniens il y a un mois.
2: Et dans ce contexte de guerre au Moyen-Orient, c'est une affaire qui fait la une des médias américains. Donald Trump confirme qu'il a bien dû changer d'avion à la dernière minute, début juillet, au moment de quitter le sommet de l'OTAN à Ankara.
0: En cause, un risque d'attaque iranienne. L'information a été dévoilée hier par le Washington Post et elle provoque la controverse aux États-Unis. Alors face aux critiques, le président américain a pris la parole. Bonjour Gaëtan Plenet.
3: Bonjour.
0: Il tente sans succès la technique du circuler, il n'y a rien à voir.
3: Les services secrets voulaient que je le fasse, alors je l'ai fait, car je fais ce qu'on me dit, explique Donald Trump. Les faits remontent au 8 juillet dernier sur le tarmac de l'aéroport d'Ankara. Devant les caméras, il monte à bord de l'Air Force One censé l'emmener dans l'est de l'Angleterre. Mais il n'y reste pas, exfiltré avant le décollage, et cette fois beaucoup plus discrètement, et dans des conditions assez rocambolesques selon la presse américaine, en passant par un conteneur de ravitaillement. Il est ainsi emmené en catimini à bord d'un autre avion, plus petit. Plus tard, les deux appareils atterrissent en Angleterre et là, ils remontent à bord de l'Air Force One, tout aussi discrètement, sans qu'on sache d'ailleurs comment, avant d'en descendre la passerelle comme si de rien n'était devant les caméras. Sauf que la presse américaine a donc découvert le poteau rose et Donald Trump a beau tenter de minimiser la chose, ça fait beaucoup de bruit. Car si ce n'est pas la première fois qu'un président américain doit changer ses plans de vol à cause d'une menace sécuritaire, le fait qu'on ait voulu le cacher au Congrès, comme d'ailleurs à de hauts responsables du gouvernement, eh bien ça déplaît beaucoup, notamment l'opposition, et ça interroge sur sa sécurité, surtout dans le contexte que vous évoquiez avec l'Iran.
0: Gaëtan Plenet, merci beaucoup pour ces explications. Les États-Unis qui vont mener dans quelques jours des exercices militaires conjoints avec la Corée du Sud. Et à l'approche de ces opérations, la Corée du Nord multiplie les gestes d'intimidation. L'armée nord-coréenne a ainsi tiré un missile balistique il y a quelques heures en mer du Japon, une semaine après un autre essai jeudi dernier.
2: Le phénomène ne va durer que quelques minutes, mais il va marquer les esprits. A priori, une éclipse solaire est prévue dans quelques heures.
0: La Lune passera devant le Soleil et pendant quelques instants, elle ne va laisser qu'un fin halo de lumière autour de sa grande ombre noire. Un phénomène visible depuis une partie de l'Europe, du nord-ouest de l'Afrique, un peu depuis les États-Unis et du Canada également. Un spectacle rare qui pose un petit défi au réseau électrique car la production photovoltaïque va chuter d'un coup. Mais les gestionnaires de réseau se veulent rassurants, Altine Lazage.
4: La production photovoltaïque pourrait diminuer de près de 9,7 gigawatts à l'échelle européenne, soit l'équivalent de la puissance d'une dizaine de réacteurs nucléaires. Mais pas de panique. L'association qui représente les gestionnaires de réseaux électriques européens se veut rassurante. Toutes les mesures nécessaires ont été prises pour garantir l'approvisionnement en électricité pendant l'événement. Et le réseau européen bénéficie d'un précieux coup de pouce. L'horaire de l'éclipse. Le phénomène se produira en effet entre 19h30 et 21h30. 19h30. La production photovoltaïque est donc naturellement plus faible qu'en milieu de journée lorsque les panneaux solaires produisent au maximum. L'impact devrait en revanche être particulièrement marqué en Espagne où l'éclipse sera totale et où la baisse de production solaire devrait être la plus importante. Là encore, les autorités se veulent rassurantes. En cas de besoin, l'Espagne pourra notamment compter sur ses voisins européens et en particulier sur la France. Bref, le principal spectacle restera bien celui du ciel.
0: Un spectacle pour lequel il faudra protéger vos yeux, c'est indispensable pour ne pas les abîmer de manière irréversible. Les lunettes de soleil classiques ne suffiront pas. Si vous voulez regarder donc l'éclipse, il vous faudra une paire de lunettes spécifiques homologuées.
2: Ouais, des lunettes et puis pour ceux qui l'observeront sur le sol français, une bouteille d'eau aussi parce qu'il va faire chaud.
0: Oui, une nouvelle vague de canicule s'installe dans le pays. 78 départements sont placés en vigilance orange. Les vagues de chaleur se multiplient cet été, favorisée par le changement climatique. La sécheresse s'aggrave également. Le niveau de 2/3 des nappes phréatiques est en dessous de la normale. Résultat, près de 70% de la France fait l'objet de mesures de restriction des usages de l'eau, selon le gouvernement. Une réunion de crise est organisée ce mercredi autour de la ministre de la Transition écologique avec le comité de suivi hydrologique et les préfectures. Juliette Petrachevski.
5: Une pression de l'eau très réduite au robinet et des coupures quasi totales à deux reprises. C'est ce qu'ont vécu ces derniers jours les habitants de Clairvaux-les-Lacs dans le Jura, dans l'est de la France. Les sources d'eau qui alimentent la commune sont à des niveaux trop bas. Sylvain Cé est sous-préfet et président de Clairvaux-les-Lacs. Pour lui, c'est une situation inédite.
6: On est aujourd'hui, en tout cas, sur une sécheresse qui est plus importante que celle de 2022 et qui pourrait s'approcher du niveau de celle de 1976. Étant donné qu'il n'y a pas eu de pluie depuis près de 2 mois, en tout cas de plus conséquente. Les nappes phréatiques sont malheureusement dans une situation inquiétante.
5: Clairvaux-les-Lacs a pu compter sur des camions-citernes pour remplir ses réservoirs grâce à l'aide d'autres communes du Jura. Plus au nord dans les Vosges, à Liffol-le-Grand, des restrictions sont également en place. Cyril Videau est maire de la ville.
7: Aujourd'hui, on a réduit notre pression sur la commune de Liffol-le-Grand de 30%. Donc on agit sur la sobriété également au niveau de la communication et sur la baisse de pression. Ça a permis aux usagers, on va dire, de prendre conscience que cette consommation devenait un petit peu délicate. Chacun est vigilant par rapport à ce phénomène-là.
5: En France, fin juillet, plus de 30 000 personnes sur 80 communes devaient déjà être approvisionnées en eau potable par des camions-citernes ou grâce à des bouteilles d'eau. Une situation qui pourrait encore s'aggraver ce mois d'août.
0: Juliette Petrachevski du service environnement de RFI.
2: 15h09 à Pékin, d'où un avion vient de décoller. Et c'est tout un symbole pour la Chine, c'est le dossier de ce journal.
0: Le modèle C919 de l'avionneur public chinois Comac qui vole en ce moment en direction d'Oulan-Bator, la capitale de la Mongolie. C'est la première fois que l'engin assure une liaison internationale régulière de passagers. Bonjour Stéphane Jeunesse.
8: Bonjour Diane.
0: Ça peut avoir l'air de rien, dit comme ça, un vol d'un peu plus de 2 heures, mais sa portée est considérable.
8: Oui, car depuis des années, Pékin présente le C919 comme le futur concurrent des Airbus A320neo et des Boeing 737 Max. Alors pour qu'on visualise bien, c'est un avion moyen courrier pour des vols de 2 à 6 heures sur des distances allant de 1500 à 4000 km. L'appareil est conçu pour transporter entre 150 et 190 passagers. Avion qui a été certifié en Chine en 2022 et qui opère pour des liaisons jusqu'à aujourd'hui à l'intérieur du pays.
0: Et donc avec cet engin, Stéphane, Pékin montre ses compétences pour concevoir, certifier et mettre en service un avion de ligne moderne.
8: Exactement, car le C919 c'est d'abord un projet de souveraineté. La Chine veut réduire sa dépendance à Airbus et Boeing qui équipent encore très largement ses compagnies aériennes. Elle veut donc être capable de concevoir et de produire elle-même ses avions de ligne. Pourtant, cet avion chinois dépend encore énormément de technologies occidentales. C'est même le talon d'Achille du programme de Comac, une dépendance qui est devenue très concrète avec les tensions commerciales de ces derniers mois. L'année dernière, les restrictions américaines sur certaines exportations vers la Chine ont perturbé les livraisons de moteurs et d'équipements. L'avionneur Comac n'a livré que 15 C919, c'est donc très loin de l'objectif initial. Maintenant, le but de Pékin, c'est aussi de fabriquer ses composants.
0: Et donc, est-ce que le C919 peut vraiment concurrencer Airbus et Boeing aujourd'hui?
8: Alors, pour le moment, non, pas encore. La production reste très faible et le C919 n'est toujours pas certifié en Europe aux États-Unis. Et puis Airbus et Boeing disposent d'un avantage considérable, Diane, des décennies d'expérience, des réseaux mondiaux de maintenance et des milliers d'avions en service. Mais si les compagnies chinoises achètent massivement des C919, Comac peut augmenter sa production à ses mécaniques, améliorer son avion et progressivement réduire la place des constructeurs occidentaux en Chine.
0: Donc ce premier vol international vers la Mongolie, Stéphane, c'est surtout une première grosse étape pour l'industrie aéronautique chinoise.
8: Oui, et s'il ne s'agit pas de grande offensive de Comac contre Airbus et Boeing, le message est on ne peut plus clair. C'est la première fois que le C919 assure une liaison internationale régulière de passagers, que cet avion franchit une frontière avec du monde dedans. Et cela montre que cet appareil commence à sortir de son marché domestique. Car l'ambition, c'est bien celle-ci, que la Chine pèse et qu'il y ait à terme trois grands constructeurs mondiaux afin de transformer durablement le paysage de l'aviation commerciale.
0: C'était Stéphane Geneste du service économie de RFI. Le groupe Meta de retour devant la justice américaine et cette fois-ci au procès qui s'ouvre aujourd'hui au tribunal fédéral d'Oakland. La maison mère d'Instagram et Facebook joue gros, accusée d'avoir rendu ses réseaux sociaux délibérément addictifs, en particulier auprès des jeunes. Elle risque une sanction pouvant monter en théorie jusqu'à 1400 milliards de dollars, un montant proche de sa capitalisation boursière. Les services de secours ont repêché les corps de 15 personnes après un accident de ferry sur le lac Kariba au Zimbabwe. Le navire a chaviré hier avec environ 120 passagers à bord. Le bilan est toujours provisoire. 27 personnes sont portées disparues.
2: 7h12, temps universel. On termine avec du football. Le Paris Saint-Germain lance sa saison ce soir avec la Supercoupe d'Europe contre Aston Villa.
0: Le vainqueur de la Ligue des Champions contre celui de la Ligue Europa. Un premier rendez-vous important et un titre à la clé. Le match sera spécial, pas seulement pour les équipes, mais aussi pour l'arbitre Omar Artan, le Somalien, interdit de rentrer sur le territoire des États-Unis en juin dernier, alors qu'il devait officier au Mondial. Il sera donc au sifflet de cette grande affiche ce soir, un choix très symbolique de la part de l'UEFA, l'instance du football européen, Esteban Mirales.
9: L'UEFA ne pouvait pas manquer une telle occasion, offrir à Omar Artan le sifflet du premier frisson européen de la saison et par la même occasion, un joli pied de nez à la FIFA. L'arbitre somalien de 34 ans, l'un des tout meilleurs du continent africain, faisait partie des arbitres sélectionnés pour officier lors de la Coupe du Monde. Mais il a vu son entrée sur le sol des États-Unis refusée, motif des autorités. L'arbitre serait lié à des personnes soupçonnées d'appartenir à des organisations terroristes. Le rêve d'Omar Artan est brisé, meurtri, il rentre au pays. En Somalie, il est accueilli en héros. L'UEFA a immédiatement réagi, désigné Omar Artan comme arbitre de la Supercoupe d'Europe entre le Paris Saint-Germain et Aston Villa est un geste politique au vu du conflit opposant le président de la FIFA Gianni Infantino et la Confédération européenne. Omar Artan, lui, se dit chanceux, mais il insiste « J'ai travaillé très dur pour en arriver là et j'en suis fier ». Après être devenu le premier arbitre somalien à officier lors d'une Coupe d'Afrique des Nations en 2024, Omar Artan va devenir le premier africain et même le premier non-européen à officier lors d'une Supercoupe d'Europe.
0: Coup d'envoi de ce match de Supercoupe d'Europe à 19h, temps universel. Toujours en sport, les championnats d'Europe de natation continuent aujourd'hui à Paris. 7 finales sont prévues ce mercredi, dont celle du 100 mètres nage libre homme et du 50 mètres papillon femme. La journée d'hier a souri aux Français. 3 médailles, dont l'or, au relais 4 fois 100 mètres, 4 nages mixtes.
2: Merci beaucoup, Diane Berger. La revue de presse internationale avec vous, Frédéric Couteau, et à la une, une actualité justement éclipsée.
10: Reléguée au second plan, la canicule, la sécheresse, le séisme en Colombie, l'exfiltration rocambolesque de Trump, le procès de Meta aux États-Unis ou encore l'abolition de la peine de mort au Liban, non. 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

0: des maths, bonjour, de ce côté-ci du poste, c'est Yves Averti. Au comptoir moderne, mon épicerie radio itinérante est installée aujourd'hui dans le studio mythique de Radio Plus.
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0: Radio Plus, c'est bien sûr le lieu central de l'action de l'excellent film de Jean-Yann, Tout le monde, il est beau, tout le monde, il est gentil.

0: Tout le monde il est beau, tout le monde il est gentil, la chanson éponyme du film de Jean-Yann. Il en a écrit les paroles et Michel Magne la musique. Une musique omniprésente car l'action du film se passe dans une station de radio musicale et commerciale. Une ruche qui produit ce que l'on appelait les radios périphérique en 1972, l'année où le film est sorti. Jean-Yann y joue le rôle de Christian Gerbert, un journaliste qui revient d'un reportage en Amérique du Sud.
1: Radio Plus, 13h, le journal présenté par Jean-Christian Ponquin.
2: Anne, ça ne va pas fort, Afrique c'est instable, Israël, le Conseil de sécurité va se réunir, Amérique du Sud, ça n'est pas le Pérou si j'ose dire. Seul de toute la presse radiophonique, nous n'en avons pas parlé. Nous attendions notre rédacteur en chef adjoint, Christian Gerbert, qui était depuis un mois sur place. Christian Gerbert, des précisions.
3: Oui, j'ai des précisions surtout sur la manière dont ont fonctionné nos collègues de la presse radiophonique, car je peux vous dire que tout ce qui a été rapporté sur les guérilleros de Ricardo Salinas est faux. En effet, les reportages qui ont été ramenés par nos collègues sont entièrement bidonnés et personne n'a vu Ricardo Salinas, sauf moi, je dois le dire, et ça a quand même été relativement dangereux. Ce que je voudrais préciser, c'est que ces guérilleros ne sont pas des bandits moyennant jeu attaquant les diligences, mais des patriotes sincères, fidèles à la pensée du Che Guevara. Seulement ça, nos confrères déjà cités ne peuvent pas le savoir.
4: Il est complètement fou.
3: Rencontrer Ricardo Salinas dans son QG, ces messieurs se gobergeaient tranquillement dans des hôtels 3 étoiles en buvant du whisky bien frais. Alors vous savez que c'est facile dans notre milieu...
4: Oui, président, j'entends comme vous. Bien sûr.
3: De
4: bien sûr, président Joël. Je m'en occupe tout de suite. Au revoir, président. Allez me cueillir Gerbert à la fin du journal et envoyez-le-moi tout de suite.
3: Dans notre métier, il ne doit y avoir qu'une seule loi, une seule règle, l'honnêteté, la vérité, mais malheureusement, c'est de plus en plus rare.
0: Le retour de Christian Gerbert à l'antenne n'est pas du goût de ses employeurs qui menacent de le licencier. Mais le journaliste a un moyen de pression sur son directeur et donc celui-ci lui propose un nouveau poste.
4: Je vous nomme superviseur des émissions artistiques.
5: Mais c'est un poste qui n'existe pas.
4: Mais le besoin s'en faisait sentir depuis longtemps. Ça vous conviendra parfaitement.
5: Et en quoi ça va consister?
4: On verra ça plus tard. Hein, mon petit vieux? Tiens.

0: Ocheo, Anne, chanteuse qu'on a retrouvée à plusieurs reprises dans les bandes-sons des films des années 60 et 70, ceux de Jacques Demy ou ceux de Jean-Yann. Dans « Tout le monde il est beau, tout le monde il est gentil », la chanson « Cheo Cheo » met en avant une des stars de l'époque, Che Guevara. Mais Radio Plus utilise en premier une autre icône barbue et aux cheveux longs, Jésus.
1: Jésus-Christ mangeait du poisson. Alors, suivez l'exemple venu d'en haut. Chaque jour, sur votre table, les sardines, les dorades seront aussi fraîches qu'il y a 2000 ans à Jérusalem, si vous faites confiance au poissonnier affichant le label « Qualité poisson ». Qualité poisson, un poisson de qualité pour les chrétiens qui ont du goût.
0: En revenant en France après son reportage en Amérique du Sud, Christian Gerbert est impressionné par les publicités au goût d'évangile.
2: Aux noces de Cana, Jésus demanda que fussent servis en premier les bons vins, puis les mauvais. Si les noces de Cana se déroulaient de nos jours, il n'y aurait que de bons vins, les vins de la treille ardente. Naturels, fruités, parfumés, les vins de la treille ardente. Prenez et buvez-en tous, car ceci est du vin.
0: Profitant de son nouveau poste de superviseur des émissions artistiques, Jean-Yann va soutenir ses collègues pour aller encore plus loin dans la commercialisation du concept Jésus.
3: Dis donc, tu te manques quoi qu'on aille boire un coup?
4: Ah ben non, ce soir pas possible, on fait tout là, tu vois, on fait tous les playbacks. Demain matin, toute l'opération Jésus, on recommence, tous les jingles antennes.
3: Et qu'il faut y faire quoi?
4: Ben il faut refaire tous les textes parce que c'est pas convaincant, il paraît.
3: Mais je vais t'en faire moi. Ben moi je vais t'en faire des machins sur Jésus.
4: Ben pourquoi pas?
3: Si tu veux, moi je vais t'en faire moi. Oh là là, ouais, c'est bon ça. Beau tango, ça.
4: C'est un bel tango, Seigneur, oui.
3: Tu vas nous chanter ça, toi, la nuit.
5: Je suis pas chanteuse.
3: Moi, tu fais rien,
4: tu
3: vas
4: alors.
3: Tu vas bien nous chanter ça.
6: Tu viens là?
4: Ah ouais, on le fait debout, hein, pas à genoux.
6: Pas à genoux.
3: Bon, tu le fais en espagnol. En accent espagnol.
6: Accent espagnol. D'accord.

0: Ginette Garçon, Jésus Tango. Jean-Yann, dans son rôle de Christian Gerbert, va s'exprimer complètement dans de nouvelles publicités.
1: On y va tout de suite. Allez.
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0: Oh, bah faudrait savoir ce que vous voulez, quoi. Pour une fois que j'ai l'esprit station, il s'agit bien de parler du bon Dieu.
1: Il s'agit pas de parler de Dieu, il s'agit d'axer nos programmes sur Dieu. Vous vous moquez de nos clients, Gerbert.
0: Ah ouais, les clients, les marchands du temple, hein.
1: N'avez pas à discuter, je vous ordonne de couper ça.
0: Je vous emmerde.
1: Et moi, je vous trouve grossier, Gerbert. Et je vous fous la porte.
0: Ah non. Non, parce que je prévoyais tellement votre réaction que je vous ai préparé une petite lettre d'adieu. Une lettre d'adieu radiophonique, évidemment. Tu peux envoyer. Plantier, vous êtes un con. Vous me trouvez grossier et moi, mon cher ami, je vous trouve vulgaire.
1: Arrêtez-moi, j'avoue !
0: Vous ne comprenez pas. Je vais vous expliquer. Dire merde ou mon cul, c'est simplement grossier. Maintenant, voyons donc tout ce qui est vulgaire. Prendre une voix feutrée et sur un ton larvaire, vendre avec les slogans au bon compte d'auditeurs les signes du zodiaque ou le courrier du cœur. Connaissant son effet sur les foules passives, faire appel à Jésus pour vanter la lessive. Employer les plus bas et les plus sûrs moyens, faire des émissions sur les vieux, sur la faim, le cancer, enfin jouer sur les bons sentiments afin de mieux fourguer les désodorisants. Tout cela, c'est vulgaire, ça pue, ça intoxique, mais cela fait partie du jeu radiophonique. Vendre la merde, oui, mais sans dire un gros mot. Tout le monde est gentil, tout le monde, il est beau. Mais là, mon cher Plantier, vous ne pouvez comprendre. Et dans un tel combat, je ne puis que me rendre. Alors, Plantier, salut. Je préfère me taire, je crains en continuant de devenir vulgaire.
2: Après avoir été mis à la porte par son directeur Plantier et toujours inspiré par Jésus, Jean-Yann part monter un spectacle intitulé « Tilt pour Jésus-Christ ». Mais il va revenir rapidement à Radio Plus, rappelé par le PDG, joué par Bernard Blier, qui lui donne carte blanche.
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0: Anne Germain, Jésus Java, devenu directeur de Radio Plus, Jean-Yann, alias Christian Gerbert, va s'en donner à cœur joie.
1: Notre tribune politique. Ce soir, M. Aimé-Laurent Drabel, président du Rassemblement des démocrates unifiés, qui vient de publier le nouveau programme de son parti, répond aux questions de toute l'équipe de Radio Plus. Et le débat sera mené, bien sûr, par notre directeur Christian Gerbert. Alors, messieurs, mesdemoiselles, je vous demande de poser vos questions une à une, sans chevauchement, pour la meilleure compréhension de chacun.
2: Bien. À ces questions, Monsieur le Président, vous allez répondre évidemment en votre âme et conscience.
3: Mais bien sûr, cher ami, je n'ai qu'une parole. Celle d'un homme qui a servi la France sous trois républiques.
2: Oui, seulement, on ne sait jamais, tout homme est faillible.
3: Alors, cher ami.
2: Alors, pour prendre un maximum de précautions, nous allons vous demander de vous livrer une petite formalité. Le docteur Radio Plus, qui est le médecin de notre station, qui est le spécialiste des émissions médicales, va vous faire une petite piqûre. Une petite piqûre absolument inoffensive, une piqûre de pain total. Pour vous, il n'y a aucun risque. Pour nos auditeurs, une garantie, celle d'être certain que vous allez dire la vérité et rien que la vérité.
3: Non, alors là, vous êtes fou, hein. Je proteste, non, je vous en prie. Mais non, on ne m'avait pas prévenu avant l'émission, c'est un véritable traquenard.
2: Enfin, je vous assure que vous ne risquez rien, mes camarades sont témoins, peuvent vous le confirmer.
3: D'abord, j'ai horreur des piqûres. Là, ensuite, ces procédés sont contraires aux règles les plus élémentaires de la
2: politique.
3: De la courtoisie. Non, je m'élève solennellement contre de telles pratiques au nom de mon groupe qui a toujours été, je vous en prie, docteur, mon groupe qui a toujours été à l'avant-garde.
2: Vous dégonflez.
3: Non, je refuse d'être le complice de cette mascarade sans nom. Bonsoir, monsieur.
0: Christian Gerbert s'intéresse à la vie politique, mais aussi à celle des prêtres et à leur manière de moderniser la religion.
1: Monsieur Christian Gerbert vient d'entrer dans le studio. Il y a peut-être un nouveau flash d'actualité.
2: Non, pas du tout. Je viens seulement en tant que superviseur. J'ai entendu une partie de votre débat dans mon bureau et j'étais passionné par tout ce que vous avez dit. Je suis tout à fait d'accord avec vous sur le besoin de moderniser l'Église et... Je pense même qu'il faudrait aller plus loin.
4: Ah, mais ça se fera progressivement. Et comme il faut un début, le mariage nous libérerait déjà.
2: Alors, est-ce qu'on pourrait revenir sur ce sujet passionnant qui est la communion sous son aspect liquide?
5: Elle est déjà pratiquée par les protestants. On boit le vin à l'office. Non, sur le plan œcuménique, je pense qu'elle peut être acceptée.
4: Oh, sans intérêt.
2: Oui, quand je parlais de la communion liquide, c'est évidemment sous ses aspects les plus pratiques. Par exemple, je parle l'hostie en tube qu'on pourrait délayer, ou alors même l'hostie sous forme de pastille effervescente qui, avec adjonction de bicarbonate, permettrait de soigner en même temps les gens qui ont l'estomac délicat. On pourrait même envisager toute une campagne en disant repas d'anniversaire, repas de communion, on a un peu trop bu, un peu trop mangé, le matin on se réveille avec une migraine atroce, l'hostie spumante et vous permet de communier en supprimant le mal de tête. Et puis même un slogan pour la publicité par affiche, j'ai loqué, j'ai trop bu, petit Jésus, je l'ai plus.
0: Les arguments de Christian Gerbert laissent les deux prêtres sans voix. Puis, ils quittent le studio en colère.
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0: Quand il y a un incident à l'antenne d'une radio, on envoie un jingle. Je reconnais qu'ici c'est un peu faux. Je fais semblant d'être sur Radio Plus, mais je sais que vous savez que vous êtes toujours à l'écoute de l'émission préférée de Bruce Springsteen.
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0: Je vais arrêter de vous raconter l'histoire de tout le monde, il est beau, tout le monde, il est gentil. Je vous conseille de voir ce film qui raconte les radios commerciales que Jean-Yann a bien connues dans les années 60 et 70. Et puis, c'est aussi un film où l'on peut entendre ses chansons écrites avec l'excellent compositeur Michel Magne. L'histoire du film est dans la lignée de ses sketchs et chansons des années 60, comme l'un de ses tubes de 1965 avec Maria ou la complainte du P3.
9: Thank you. début jusqu'à la fin de la semaine, je suis P3 chez Citroën. C'est un bon petit boulot, avec cantine et avantages sociaux. Je suis copain avec Nénès, qui est le délégué du syndicat à la chaîne des boîtes de vitesse.

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0: on ira danser le Let Kiss.
1: Dieu existe partout, dans la musique, dans la nature, dans les parfums, dans les couleurs. Dieu aime la beauté, Dieu vous aime, il aime vos cheveux, donc il aime le shampoing sans son color au procédé salicylate de cadmium régénéré. Sans son color, le shampoing qui fait que vos cheveux plaisent à Dieu.
2: Et voilà. C'est pas vrai.
3: Allez, con.

0: Jean-Yann, mon cher Albert, comme pour Avec Maria, ce n'est pas une chanson extraite de Tout le monde il est beau, tout le monde il est gentil, mais elle montre bien l'intérêt de Jean-Yann pour les prêtres et la religion, à sa manière bien entendu. Il a écrit des chansons et des sketchs pour le cabaret et aussi pour la télévision. L'un de ses comparses était déjà l'un des comédiens les plus drôles parmi les employés de Radio Plus, Daniel Prévost. Voici l'une de leurs prestations à la télé en 1970.
1: Je ne dirai pas votre nom parce que vous exercez une profession qui finalement est une profession d'un genre un peu particulier et vous tenez à garder l'anonymat.
2: C'est exact, oui.
1: C'est ça. Alors, je crois qu'il faut dire tout de suite votre profession. Elle est bizarre, je ne croyais pas que ça existait. Finalement, vous êtes très très nombreux à l'exercer. Vous êtes...
2: Je suis manifestant professionnel.
1: Alors, vous manifestez, donc, en quoi ça consiste, enfin, c'est un peu un lieu commun de dire ça, mais enfin, vous...
2: Oui, mais écoutez, simplement, pour être manifestant professionnel, il faut d'abord faire des études.
1: Oui, hein? Je veux dire que vous manifestez, d'abord, il faut me dire où et pourquoi vous êtes manifestant professionnel. Je crois que c'est parce qu'il y a des gens qui ont beaucoup d'idées revendicatrices, qui voudraient protester,
2: oui.
1: Et qui, finalement, n'ont pas le temps de le faire parce qu'ils travaillent. Alors,
2: C'est notre but.
1: Il y a des tas de gens qui disent, moi, je ferais bien la grève, mais c'est embêtant parce qu'il faut que j'aille au boulot. Alors, et là, c'est la même chose pour les manifestations.
2: Nous devons nous trouver dans tous les endroits où il y a groupe.
1: Oui.
2: Vous voyez, dans toutes les petites réunions, absolument partout.
1: Vous faites de la petite réunion de 5-6 personnes jusqu'au grand meeting à Charletti.
2: C'est ça, nous essayons au maximum de bourrer.
1: D'accord, très bien. Alors, pour être manifestant professionnel, il faut faire des études. Alors,
2: c'est ça.
1: Alors,
2: il faut passer d'abord par une école.
1: Oui.
2: Cette école s'appelle l'IDEM, oui. L'Institut des hautes études de manifestation.
1: Bien. Alors là, je crois que c'est un cycle de 2 années.
2: C'est ça, vous avez un cycle de 2 années d'études.
1: Il y a 2 années d'études, qu'est-ce que vous faites pendant la première ?
2: Mais pendant la première, forcément, ce sont des cours théoriques, naturellement. Oui. Vous avez apprentissage et confection de la banderole, oui. Confection de pancartes.
1: Oui.
2: Vous avez aussi apprentissage de slogans, oui. De slogans politiques,
1: oui, bien
2: tels
1: bien.
2: Que « Paix en Israël ». Ou rehausser les salaires,
1: oui.
2: Ou encore Cherbourg avec nous.
1: C'est ça, oui. Vous avez Les vedettes ne passeront pas. Enfin,
2: c'est ça. Vous avez aussi Parle à Limon, ma tête est malade.
1: Exactement, oui. Enfin, toutes ces choses qu'on se doit de connaître au cours d'une manifestation. Je crois que ça, c'est uniquement la théorie.
2: Ça, alors. C'est la théorie.
1: La théorie, comment faire les banderoles, comment tenir le...
2: C'est ça, le fanion.
1: Le fanion, mais uniquement alors par des dessins et par des notes que vous prenez.
2: Bien
1: et
2: sûr.
1: La deuxième année, c'est les travaux pratiques.
2: C'est ça, la deuxième année, c'est carrément la pratique. Alors, vous avez formation de cortège, déformation de cortège. Vous avez des stages dans les formations politiques de gauche et de droite,
1: oui.
2: N'est-ce pas ? Et vous avez lancement du pavé.
1: Oui, bien sûr, bien sûr. Vous avez, j'imagine que vous avez également protection contre la matraque.
2: Vous m'avez coupé la parole,
1: oui,
2: mais c'est
1: sûr,
2: exactement
1: c'est
2: ce que je
1: voulais
2: dire.
1: Est-ce que vous avez utilisation du couvercle de poubelle
2: Surtout.
1: Des choses comme ça.
2: Surtout la poubelle, et vous avez aussi, apprentissage de confection de cocktails Molotov.
1: Ah oui, c'est intéressant.
2: C'est très important.
1: Je suppose que le port du casque est obligatoire. Enfin,
2: il est obligatoire.
1: Je dis ça pour les jeunes gens, pour les parents qui voudraient que leurs enfants deviennent manifestants professionnels. Au départ, pendant tous les exercices pratiques, c'est pas dangereux.
2: Pas du tout. Non.
1: Et alors, est-ce qu'en fin d'année, vous avez des diplômes?
2: Ah oui, alors, en fin d'année, ça bien sûr. En fin d'année, ça récompense bien sûr les meilleurs élèves.
1: Oui.
2: Vous avez, par exemple, le prix Georges Segui,
1: oui.
2: Qui récompense le meilleur manifestant de gauche,
1: oui.
2: Ou le meilleur coupeur de courant.
1: Oui.
2: Vous avez ensuite le prix Tixier-Vignancourt. Qui récompense le meilleur manifestant de droite.
1: De droite, remise du courant par la même occasion.
2: Exactement. Je ne vous le fais pas dire.
1: Oui, mais bien sûr.
2: Mais
1: écoutez,
2: voilà.
1: Je vous remercie.
2: Je m'excuse, là, je vais être obligé d'arrêter l'interview parce
1: oui.
2: que là, j'ai une manifestation à 8h pour la paix en Israël et à 9h pour El Fatah, alors forcément.
1: Oui, d'accord. Écoutez... Une dernière petite question, juste puisque vous partez. Qu'est-ce qui se passe parce qu'il peut y avoir des retards. Imaginez, par exemple, que la manifestation d'Israël se termine à 9h15, 9h20 seulement. Alors, c'est un problème, parce qu'il n'y a plus personne à l'autre manifestation.
2: Bien sûr. Écoutez, alors, à ce moment-là, on se fait remplacer. On peut se faire remplacer.
1: Ah oui, c'est ça. Vous n'êtes pas titulaire d'une manifestation. C'est interchangeable. Vous pouvez vous faire, par exemple, ce soir, en admettant la première manifestation, oui. Bon, il y a des encombrements, vous ne pouvez pas vous garer, tout ça, vous perdez du temps. Oui. Alors, qu'est-ce que vous faites?
2: Je téléphone à mon beau-frère.
1: Ah, c'est ça. Et votre beau-frère est également manifestant professionnel?
2: Non, il exerce une autre profession, mais enfin, je veux dire, il est un peu au courant quand même du truc.
1: Ah, il sait, il se gourre pas, quoi. Il sait comment on doit agir dans ces... Qu'est-ce qu'il fait?
2: Il est flic.

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0: Après le manifestant professionnel où Daniel Prévost était interviewé par Jean-Yann, on a pu entendre un de ses tubes des années 60, « Rouvrez les maisons ». Puis une publicité de Radio Plus avec la symphonie pour odeur et lumière interprétée par Anne Germain dans « Tout le monde, il est beau, tout le monde, il est gentil », bien sûr.
1: Dites-moi, maître d'hôtel, où c'est qu'ils sont les tziganes?
2: Et quels tziganes, monsieur Henri?
1: Ben, les tziganes qui jouent du violon dans les cabarets.
2: Les tziganes qui jouent du violon dans les cabarets, ils sont dans les cabarets tziganes.
1: Et ici, c'est pas un cabaret tzigane?
2: Mais bien sûr que non, c'est un restaurant chinois. Vous entendez bien la musique?
1: Vivi. Et c'est chinois, ça?
2: Ben, c'est pas franchement chinois, mais c'est drôlement bien, hein.
1: Ah,

0: Mais alors dites que... Les tziganes, est-ce qu'il y en a des fois qui vont dans des restaurants chinois
1: Oh, sûrement le samedi.
0: Mais alors, mais écoutez, dites, les chinois, est-ce qu'il y en a qui vont dans des cabarets tziganes
1: Ben, des fois, mais vraiment quand ils sont obligés.

0: Et alors pourquoi vos Chinois, là, ils jouent des valses viennoises comme maintenant?
1: Ah oh ben, vous savez, avec les Chinois.
0: Mais Herbic, pourquoi ils sont noirs, vos Chinois?
1: Ils savent pas.
0: Une dernière question.
1: Oui, oui, oui.
0: N'auriez pas un peu de feu?
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1: C'est merveilleux de découvrir les archives de Radio Plus. Tout d'abord, Scotch Cha Cha, une chanson sketch d'Henri Salvador et de Jean-Yann. Et puis, L'Eunuque, une chanson orientalisante, vraiment d'une autre époque. Jean-Yann a aussi écrit Les Routiers, un sketch qu'il a interprété avec Paul Mercet, où l'on retrouve deux des fondamentaux de son inspiration, la musique et la radio.
2: T'endors pas, Fredo. On a encore de la route à faire.
3: En fais pas, j'ai fait la pause café et je peux tenir le choc jusqu'à Montélimar.
2: Faudrait qu'il n'y ait pas de brouillard.
3: On verra bien. Tiens, en attendant, mets toujours route de nuit. Ça nous fera passer le temps.
4: 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Et maintenant, amis routiers, un peu de musique. Nous allons écouter le premier mouvement du Quatuor numéro 6 en si bémol majeur opus 18 de Ludwig van Beethoven.
2: Tu diras ce que tu voudras, Fredo, mais dans cet allegro de Beethoven, eh ben, on sent encore vachement l'influence de Mozart.
3: Bah, faut dire que c'est la période charnière de l'évolution beethovenienne.
2: Ah, je suis d'accord avec toi, Fredo, mais avoue que c'est plus sensible dans l'allegro que dans l'adagio, hein. C'est en filigrane, quoi.
3: À part le fait, c'est sa deuxième manière à Beethoven. Dans le premier thème, il fait un large exposé. Alors forcément, dans l'allegro manon troppo, quand le premier violon et le violoncelle, ils attaquent à l'unisson, eh ben, on sent déjà que ça va s'épanouir en contrepoint.
2: C'est vrai ce que tu dis, Fredo.
3: Tu sais, comme le disait Delacroix, dans le Beethoven des quatuors, on respire déjà la mélancolie qui trahit un feu intérieur. Il a pas fini de faire du slalom avec son scotter, celui-là.
2: Oh, dis donc, les deux roues, faut se les coin, frère.
3: Oh, c'est pas vrai. Tiens, écoute le pianissimo, dis, si c'est enlevé.
4: Ce quatuor, amis routiers, pour vous rappeler que Beethoven ne connaissait pas la gamme. Oui, il ne connaissait pas la gamme des camions Souchbir, bien entendu. Et souvenez-vous, camions Souchbir, un vrai plaisir.
2: Oh, tu sais qu'ils commencent à nous bassiner avec leur publicité, hein.
3: Oh, t'as raison. Nous en coupez juste au moment de la montée chromatique. Bah, le plus beau passage.
2: Bah, je pense bien, c'est le passage en la bémol mineur.
3: Ouais, ouais.
2: Deux altérations à la clé.
3: Exactement.
2: Enfin, c'est comme ça.
3: Ouais, ouais.
2: Tiens, c'est du bac, maintenant.
3: Ah ouais, c'est du bac. C'est pas du Verschuren. Qui c'est qui joue, là? C'est François Chombier, ça, hein?
2: T'as vraiment pas de feuilles, hein? François Chombier. Mais tu reconnais pas la tête, c'est Adrien Flambard, hein? Ouais. Bah, Chombier, il joue plus d'ailier dans les aigus.
3: Ouais, t'as peut-être raison.
2: Ben, je veux.
3: Tiens, samedi dernier, j'ai de nouveau emmené les mômes à Saint-Louis des Invalides pour entendre Dupré.
2: Oh, il est bien Dupré, hein.
3: Ah ouais.
2: Oh, mon vieux, il fait le poids, Dupré, ah, hein. Ouais. Moi, je trouve qu'il a une bonne persistance rythmique.
3: Ah ouais, hein. Ouais.
2: Mais tu vois, il y a un truc qui me chiffonne chez Dupré quand même. Comme dit Gavotti, il est bien, mais il sait pas servir de la pédale. Gavotti, c'est un connaisseur.
3: Ouais, ça, des fois, il a la registration touffue. Mais quand il a un bon instrument, comment qu'il se défend? Tiens, l'année dernière, avec Memen, on est allé l'écouter à Notre-Dame. Il nous a fait chialer. Il les éteindra pas, ces phares, cet abruti?
2: Oh, le salaud!
3: Ça va pas la tête, non? J'ai dit.
2: T'es pas fatigué, Fredo? Tu veux pas que je te reprenne un peu?
3: Pense-tu, tu peux repiller si tu veux.
2: Oh non, bah maintenant que tu m'as causé, j'ai plus sommeil. Je vais lire un peu, tiens.
3: Qu'est-ce que c'est que tu lis?
2: Peggy. Le français du livre.
3: C'est chouette, Peggy, hein?
2: Ben, je vais te dire surtout, c'est pas lassant, hein? C'est Tutur qui m'a donné ce bouquin. Tu connais Tutur?
3: Ben, je vois pas. Non.
2: Tutur, ben, le grand rouquin qui fait Paris-Strasbourg avec son 12 tonnes.
3: Ah, ouais, ça y est.
2: Dans un routier, j'y avais réparé son démarreur. Ben, pour me remercier, il m'a filé tout payé.
3: Ça, il s'est pas foutu de toi. Hein.
2: T'as raison, tout ce volume. Qu'est-ce que je me régale.
3: Dis donc, Bébert. Tu serais chouette, tu sais ce que c'est que tu ferais?
2: Non.
3: Tu m'en lirais un peu tout haut.
2: Oh ben, si tu veux.
3: Ouais.
2: Je suis la servante du Seigneur, dit Jeanne la Pucelle. Je suis frêle comme le roseau caressé par les vents. Je suis un ciboire redressé vers le royaume des ombres.
3: T'interprètes bien, Peggy, bébé.
2: Je marche pieds nus vers toi, éternel, j'use mes pieds sur la pierre des chemins. Sur la route de tes cathédrales, j'écorche mes mains aux épines dressées vers ta sérénité. Je suis le calice de ta douleur, ô voix céleste. Eh ben, qu'est-ce qui t'arrive, Fredo?
5: C'est tellement triste, ton pays, disait.
2: J'ai choisi le passage le plus marrant.
5: Non, mais il vaut mieux que t'arrêtes parce que je vois plus clair,
2: hein? Ben, mais j'y suis là.
5: Excuse-moi, ça va me passer, mais il faut que je me ressaisisse, c'est tout. Bon, il vaut mieux que t'arrêtes, voilà.
2: Oh, ben mince. Oh, ben mince. Oh. Fredo.
3: Oui.
2: Tu m'aimes?
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de ce côté-ci du poste, c'était Yves Averti qui vous recevait sur Radio Plus. Non. 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À la prochaine, Kenavo.

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0: Il est midi sur RFI, 10h en temps universel. Soyez les bienvenus.
1: Sophie Pouzerat.
0: À la une de ce nouveau journal, la Lune va retrouver le Soleil, une éclipse solaire totale particulièrement visible en Afrique et en Europe de l'Ouest, y compris en France ce mercredi, où les passionnés d'astrologie sont au rendez-vous de cet événement astral rarissime. Nous irons à Kousra, près de Naplouse, en Cisjordanie occupée, où des colons israéliens encerclent la maison d'une famille palestinienne depuis 3 jours. Sous la pression médiatique, l'armée israélienne annonce qu'elle tente de les déloger. Des nouveaux échanges de frappes ont fait plusieurs victimes en Russie et en Ukraine. Et le savoir est aussi une cible des drones russes. Pour les Ukrainiens, c'est leur culture que Moscou veut détruire, comme l'a constaté notre correspondante sur place. On parlera aussi de football. Le PSG rencontre Aston Villa, un match scruté aussi du côté de l'arbitrage, puisque c'est Omar Artan, l'arbitre somalien refoulé par les États-Unis pendant le mondial, qui est aux manettes. Cela n'était pas arrivé depuis 27 ans. La Lune viendra s'interposer entre le Soleil et la Terre ce mercredi. Une éclipse solaire totale, visible notamment dans le nord-ouest de l'Afrique et de l'Europe. En France, elle sera partielle, mais la Lune devrait cacher l'astre solaire à plus de 92% sur tout le territoire. Alors pour assister à ce spectacle rarissime, la population se presse pour acheter des lunettes spéciales de protection qui sont, on le rappelle, indispensables à Rambeng.
2: Un spectacle lors duquel le Soleil nous fait un clin. C'est ainsi qu'Olivier Lasvergnas, président de l'Association française d'astronomie, décrit en images l'éclipse solaire attendue en fin de journée.
3: Ça va être sans doute le plus beau crépuscule du siècle, c'est-à-dire un double crépuscule. C'est pas simplement le fait que le soleil disparaît assez haut dans le ciel comme on l'a vu en 99, c'est le soleil qui nous fait un clin d'œil avant de se coucher et il se réouvre. Donc ça va être fantastique, je ne raterai ça pour rien au monde.
2: Et pour Alain Siroux, directeur de la rédaction Ciel et Espace, ce phénomène astral est aussi un événement que l'on ressent.
4: D'abord, on a une baisse de luminosité. Les couleurs changent. Parfois, même un petit vent se lève, la température baisse et les animaux de la basse-cour vont se coucher, par exemple. On voit bien que ça impacte l'ensemble de ce qui nous entoure, y compris les humains. On le ressent physiquement et plus on s'approche de la totalité, plus cette sensation est extrême. Donc, soyez vigilants vers 20h, 20h20, 20h30 pour sentir justement cette baisse de luminosité qui va saisir tout le territoire national, où que vous soyez.
2: Mais pour admirer l'éclipse sans risque de perdre la vue, le port de lunettes de protection avec la norme ISO est indispensable.
0: À Rambeng, indispensable, oui, car on le rappelle, regarder directement l'éclipse sans protection adaptée peut vous causer des dommages irréversibles aux yeux. Les secouristes continuent de s'activer au milieu des décombres pour tenter de retrouver des survivants au séisme qui a frappé la Colombie de magnitude 7,4. Ce tremblement de

0: terre qui a touché l'ouest du territoire est le plus meurtrier du siècle dans le pays, avec au moins 216 victimes selon un dernier bilan et des centaines de blessés. L'aide internationale se met en place. Bruxelles débloque 2 millions d'euros et les États-Unis, alliés du nouveau président d'extrême droite du pays, Abelardo de la Espriella, ont offert une aide de 15,5 millions de dollars pour faire face à l'urgence de la situation sur place. Le séisme a connu de nombreuses répliques et a été ressenti jusqu'en Équateur et au Venezuela, pays lui-même frappé par un double séisme dévastateur fin juin. La situation est très tendue à Kousra, dans le nord de la Cisjordanie occupée. Le village palestinien se trouve près de Naplouse. Et c'est un nouvel épisode de la violence des colons israéliens et du harcèlement que subissent les Palestiniens. Ils ont encerclé la maison d'une famille bloquée depuis 3 jours. Sous la pression médiatique notamment, l'armée dit ce mercredi matin qu'elle tente désormais de déloger les colons. Correspondance de Frédéric Misselin à Jérusalem.
1: Dimanche soir, des colons israéliens ont installé leur tente juste devant la maison de Youssouf Hassan, près du village de Kousra, dans une zone isolée dans la montagne. La famille palestinienne a été empêchée d'entrer ou de sortir de chez elle. Une ambulance du Croissant-Rouge a pu briser le siège mardi soir pour évacuer une personne et apporter de la nourriture à ceux restés bloqués. Les colons avaient coupé l'eau et l'électricité. Cela a depuis été rétabli. Dans un premier temps, l'armée est restée les bras croisés, assure plusieurs témoignages. Cette propriété se trouve en zone B, c'est-à-dire sous administration civile palestinienne, mais israélienne en matière de sécurité. Le secteur est désormais zone militaire fermée. L'armée assure être en train d'évacuer l'avant-poste 3 jours après son installation. Plus de 2200 Palestiniens ont été déplacés cette année en raison de la violence, des restrictions d'accès, des démolitions de maisons, selon les chiffres de l'ONU. Frédéric Misselin, Jérusalem, RFI.
0: Dans l'actualité également, cette nouvelle tentative d'Islamabad pour renouer le dialogue entre l'Iran et les États-Unis. Un ministre pakistanais est arrivé à Téhéran pour tenter de relancer les négociations de paix alors que les voies maritimes sont toujours paralysées d'un côté comme de l'autre. Le trafic dans le détroit d'Ormuz, bloqué par l'Iran, est au plus bas. Et l'armée américaine, de son côté, dit avoir tiré sur un navire qui violait son blocus des ports iraniens. D'autres navires sont au cœur, eux, des menaces de Vladimir Poutine. Le président russe met en garde les pays européens qu'ils pourraient saisir des navires occidentaux. Tout cela en représailles, car des bateaux soupçonnés d'être de la flotte fantôme russe ont été arraisonnés par des pays d'Europe, comme la Suède ou encore la France. La flotte fantôme, on le rappelle, ce sont les navires utilisés par Moscou pour exporter du pétrole tout en contournant les sanctions de l'UE mises en place depuis son offensive en Ukraine. Une offensive qui se poursuit et qui monte en intensité depuis ces dernières semaines. Des nouveaux échanges de frappes ont fait 2 victimes dans le sud-ouest de la Russie et 2 également côté ukrainien ce mercredi. Selon l'armée de l'air ukrainienne, la Russie a lancé 138 drones la nuit dernière, dont 112 ont été abattus ou interceptés. Les drones et les missiles qui ne font pas seulement des morts, ils détruisent aussi la culture ukrainienne. Chaque année, l'Ukraine publie environ 25 millions de livres, mais depuis le début de l'été, la Russie en a détruit plus de 9,5 millions. La dernière attaque du genre a eu lieu à Kharkiv, c'était le 1er août dernier. Notre correspondante, Emmanuelle Chasse, s'est rendue dans le centre logistique de plusieurs maisons d'édition.
2: Nous sommes à Kharkiv, dans un entrepôt de livres dont il ne reste plus rien suite à l'incendie causé par des frappes de drones russes. 8 millions d'ouvrages sont partis en fumée. Victor Krulov, le directeur de la maison d'édition Hanok, confie.
3: Métal, papier, béton, tout a fondu complètement. Hanok est la principale maison d'édition pour enfants. Nous publions surtout des livres d'enfants pour adolescents et jeunes adultes et des manuels scolaires pour le primaire et le secondaire.
2: À quelques semaines seulement de la rentrée scolaire, plus 1 million de manuels ont été détruits. Nata Protas, elle, dirige la maison d'édition Georges et elle vient de perdre 400 000 livres.
4: Bien sûr, nous avons des réserves, mais la majeure partie de notre production se trouvait ici. Ça va donc être très difficile de remplacer ces livres. Ça détruit mon entreprise, ça me détruit, ça détruit la nation, le pays.
2: Pour les Ukrainiens, l'objectif de la Russie est clair, anéantir tout ce qui constitue l'identité ukrainienne. L'urgence est désormais de trouver ou republier les livres détruits, avec en priorité ceux qui devaient servir dans le cadre scolaire. Emmanuel Chaz, Kharkiv, RFI.
0: En football à présent, je vous en parlais dans les titres. Le double champion d'Europe, le Paris Saint-Germain, lance sa saison ce mercredi avec la Super Coupe d'Europe contre Aston Villa, vainqueur de la Ligue Europa il y a quelques mois. Un premier rendez-vous important et un titre à la clé pour les deux équipes. Un match spécial pour les joueurs mais aussi pour l'arbitre. Les regards sont tournés vers Omar Artan, le Somalien qui était interdit de rentrer sur le territoire des États-Unis en juin dernier alors qu'il devait officier au Mondial. Il sera au sifflet de cette grande affiche. Un coup de force de la part de l'UEFA, l'instance du football européen, Esteban Mirales.
5: L'UEFA ne pouvait pas manquer une telle occasion, offrir à Omar Artan le sifflet du premier frisson européen de la saison et par la même occasion, un joli pied de nez à la FIFA. L'arbitre somalien de 34 ans, l'un des tout meilleurs du continent africain, faisait partie des arbitres sélectionnés pour officier lors de la Coupe du Monde. Mais il a vu son entrée sur le sol des États-Unis refusée, motif des autorités. L'arbitre serait lié à des personnes soupçonnées d'appartenir à des organisations terroristes. Le rêve d'Omar Artan est brisé. Meurtri, il rentre au pays. En Somalie, il est accueilli en héros. L'UEFA a immédiatement réagi, désigné Omar Artan comme arbitre de la Super Coupe d'Europe entre le Paris Saint-Germain et Aston Villa est un geste politique au vu du conflit opposant le président de la FIFA Gianni Infantino et la Confédération européenne. Omar Artan, lui, se dit chanceux, mais il insiste « J'ai travaillé très dur pour en arriver là et j'en suis fier ». Après être devenu le premier arbitre somalien à officier lors d'une Coupe d'Afrique des Nations en 2024, Omar Artan va devenir le premier africain et même le premier non-européen à officier lors d'une Super Coupe d'Europe.
0: Esteban Mirales, PSG Aston Villa, coup d'envoi de la rencontre à 19h, temps universel. C'est la fin de cette édition, merci à vous de nous avoir suivis. 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

0: Bonjour, aujourd'hui nous recevons Manon pour nous présenter son groupe Simone Nopal. Bonjour Manon.
1: Bonjour.
0: Alors Simone Nopal, c'est un nom de groupe, c'est où c'est ton nom d'artiste?
1: C'est un nom de groupe.
0: Donc avant tu t'appelais Manon Tanguy, avec la sortie notamment d'un EP et d'un album.
1: Oui, c'est ça.
0: Et depuis 2020, tu as créé Simone Nopal.
1: Ouais, tout à fait. Le premier EP, il est sorti en 2022.
0: Alors, vous formez un trio. Alors, donc, un batteur, Federico, et un claviériste qui s'appelle Paul.
1: Ouais, Paul, il fait clavier, puis de la basse, et puis il fait les arrangements et la compo. Et fait la batterie, et moi, je fais des synthés, de la guitare, et des compos, et je chante.
0: Alors, Manon, tu es l'auteur des textes.
1: Oui.
0: Et puis, les textes, ils sont toujours en rapport avec des messages, des observations?
1: Je pense que c'est beaucoup d'écriture automatique. Donc, c'est surtout, je pense, beaucoup de choses qui me traversent inconsciemment et que je mets en forme et qui prennent sens souvent dans l'après-coup.
0: Avec un petit côté autobiographique, quand même.
1: Ça l'est forcément puisque c'est le fruit de mon inconscient, mais je pense que ça peut être des textes très projectifs dans lesquels on cherche à chacun peut identifier ce qui lui parle à lui plutôt que directement à moi.
0: Alors Manon, tu as enregistré 5 titres.
1: Oui.
0: C'est un nouvel EP, donc le deuxième, nous allons écouter un morceau, ce qui s'appelle
1: Belle journée.
0: Toc.

0: Nous sommes sur Alternante en compagnie de Manon du trio Simone d'Opale. Donc Manon, le premier EP c'était en 2022, qui s'appelait Île Nénuphar.
1: Oui.
0: Aujourd'hui c'est Bonjour Fantôme, c'est un peu une continuité quand même.
1: En y réfléchissant justement dans l'après-coup, Île Nénuphar, ça faisait penser plutôt à un refuge qui serait un lieu extérieur, alors que Bonjour Fantôme, je pense que c'est un peu faire la paix avec l'intérieur et du coup pouvoir s'habiter soi-même sans chercher un refuge à l'extérieur.
0: Alors pourquoi un EP? T'avais la matière pour faire un album?
1: C'est surtout que ça coûte cher d'enregistrer tout ça. Donc là, c'était un EP. Par contre, j'aimerais bien qu'on puisse transformer cet EP en album en se consacrant à la création aussi l'année prochaine. Donc à voir quoi.
0: Parce que t'as matière à faire un album.
1: En fait, souvent, il y a matière aussi avec le calendrier qu'on se donne, quoi. Et là, c'est vrai que nous, on s'est un peu laissé vivre et guider. Et puis là, moi, j'ai un peu envie qu'on crée d'autres morceaux. Donc, je pense que c'est ce qu'on va faire.
0: Parce qu'en fait, cette EP va donner lieu à un concert, et notamment une sortie de disque au Panonica.
1: Oui, c'est ça. La release party, c'est le 17 décembre à 19h pétante
0: Ouais, c'est
1: au
0: marqué
1: Panonica.
0: 18h30 même sur le site. Ouais.
1: Ah ouais, parce que l'ouverture est à 18h30 et puis cette salle, elle est très agréable pour boire un verre, donc autant être là dès 18h30.
0: Voilà, autant ne pas consommer pendant ce concert, avant et après, quoi.
1: Après, on peut consommer en toute
0: Mais
1: discrétion. Hein.
0: c'est organisé par la bouche d'air.
1: Oui, tout à fait, ouais. Et on a cette chance.
0: Et c'est un concert gratuit?
1: Oui. Gratuit.
0: Donc il y aura sûrement beaucoup de monde en plus.
1: Je sais pas, mais en tout cas, voilà, ouais, ça, je pense que ça va être sympa.
0: Parce que tu es passé au Tiana dans le cadre des bars en transe à Rennes.
1: Ouais.
0: Donc c'était un peu un rodage pour le concert, ou c'est un peu le même concert finalement qui se fera?
1: Non, parce qu'au Tiana, on a joué 40 minutes et puis là, ça va être un set d'une heure, un petit peu moins d'une heure. Donc, ça va être un peu différent. Voilà.
0: D'accord, avec la possibilité d'avoir quelques rappels.
1: Ah, bon, on n'a pas prévu de rappel, je crois.
0: Oh, tu reprends les mêmes morceaux?
1: Ouais, c'est ça.
0: Pour les gens qui arrivent un peu en
1: Non, mais
0: retard.
1: c'est vrai, bien vu, Ronald. Faut qu'on prévoie un rappel.
0: Ouais, oh, à ce temps-là, il y a toujours des gens qui arrivent quand même un petit peu à la bourre, donc tu referas le premier morceau.
1: Ok, je prends note.
0: Ou éventuellement des morceaux un peu plus anciens, parce que je suppose que tu as adapté. Peut-être réadapter justement des anciens morceaux de ton répertoire.
1: Ailleurs qui sortira, donc le disque qui sort le 12, donc vendredi, et dessus il y a un morceau Ailleurs qui a été justement réadapté, parce que c'était un morceau que j'aimais beaucoup, des anciennes compositions, donc lui il a été réarrangé, donc il fait un peu trace de ce que j'ai pu faire avant et de ce qu'on fait maintenant.
0: Voilà, la musique est travaillée à trois, alors.
1: Moi je fais des maquettes, mais sommaires, et après Paul, lui, il réarrange et il compose. Et après, Fédé, lui, il se réapproprie les parties de batterie. Et après, on va en studio avec Joris Saïdani de Radio Ravioli Records. Et lui, il amène aussi du sound design. Donc, c'est quand même. Il y a beaucoup d'étapes, quoi.
0: Bien, alors maintenant nous allons écouter un autre extrait de ton EP. Le morceau s'appelle
1: tapis, c'est tapis
0: Ouais,
1: blanc?
0: tapis, ouais.
1: Ouais, c'est ça.
0: Tapis blanc, voilà. Hop.

0: Nous sommes sur Alternante en compagnie de Manon, de Simone Dopal. Donc Manon, il y a une tournée qui se prépare, qui va se poursuivre.
1: Bah, on peut le souhaiter. On a rejoint l'agence Patch Rock pour le tour. Donc on espère qu'il y aura une tournée qui va pouvoir se faire petit à petit.
0: Ouais, avec une attachée de presse ou Cassandre, c'est...
1: On est suivi aussi par l'agence de relations presse Daydream. Donc c'est bien... On a des partenaires qui nous aident à développer le projet, quoi.
0: Voilà, et sinon, il y a un label.
1: Un label aussi, ouais, qui s'appelle La Fleur au Fusil. Donc, c'est un label nantais dans lequel, chez qui on a pu enregistrer parce qu'ils ont un super studio en périphérie de Nantes qui est très, très chouette. Donc, c'est cool parce qu'autant pour le premier EP, on était un peu tout seul, autant ouais, là, on a une équipe, quoi.
0: C'était de l'autoproduction ?
1: Là, ça l'est toujours, mais au moins, on n'est pas tout seul.
0: Alors, nous pouvons dire que demain, à 17h, tu passes au bar Mon Oncle aussi, dans le cadre d'une émission de nos collègues et amis avec Georges Fischer.
1: Je crois que ça va être plus tard que 17h.
0: Ah, c'est non, mais 10 décembre, j'ai dit.
1: Ah ou alors, il faut que je me renseigne.
0: Non, c'est pas 17h, c'est à 19h30, je crois, 20h.
1: Ouais, 20h, à partir de 20h, je crois. Ouais,
0: donc, ça s'appelle Trafic d'air, donc oui. Le lieu est petit, mais... On peut quand même leur faire un peu de pub, surtout qu'il y aura une émission par la suite.
1: Oui, qui sera diffusée, oui.
0: Bien, donc, et d'autres dates nantaises sûrement à venir, hein, par la suite. Et nazérienne, puisque tu es originaire de Saint-Nazaire.
1: Bah, on a joué au VIP, au mois de novembre, en première partie de François and the Atlas Mountain. Et puis voilà, donc déjà ces dates-là, et puis à suivre. Il y aura une date roséenne aussi, mais je ne l'ai pas tout à fait en tête, ce sera à l'Ortie Rousse, ce sera en partenariat avec Des Liens, le groupe d'entraide mutuelle de Rosé. Donc voilà.
0: L'Ortie Rousse qui est devenu un bar associatif.
1: Oui, c'est ça.
0: Ce qui était le canon à pâte avant.
1: Oui, c'est ça.
0: Exactement. Bien. Alors, Manon, nous allons peut-être écouter un autre morceau.
1: Oui, ce sera une exclusivité pour vous, Alternante. Ça s'appelle Kimono.
0: Ouais, est-ce que des fois tu as envie de parler
1: sur les morceaux ? Ah, mais pas du tout, c'est Sable.
0: Ah, c'est... Ouais, c'est...
1: C'est Sable. L'exclusivité, il faut attendre.
0: Non, mais ah oui, juste le morceau d'après, pour le coup.
1: Voilà, c'est ça. Ça, ça garde l'auditeur.
0: Sable, ça a rapport avec... Les plages ou le...
1: Alors Sable, c'est un morceau que j'avais écrit suite à... Enfin, j'habitais Cour des 50 otages et il y avait eu les manifestations des Gilets jaunes. Et on avait vu un manifestant tomber à terre suite à un tir de la part de la police. Et donc du coup, c'est une chanson, je pense, qui parle de la violence. Et dans l'après-coup, je pense que ça peut parler autant de la violence systémique que la violence intime, que peut être la dépression ou par exemple... un cancer, c'est ça aussi, je pense, quand je dis que dans les textes, c'est pas intime, c'est dans le sens où, en fait, on peut aussi y projeter l'histoire qui nous correspond le plus, mais en tout cas, ça part de là.
0: Ouais, toujours un petit côté militant, bah, malgré tout.
1: Peut-être.
0: Peut-être, oui. On laisse les auditeurs écouter, alors.

0: Nous sommes sur Alternante en compagnie de Manon, de Simone Dopal. Donc Manon, tu as également fait des vidéos que nous pouvons trouver sur Internet.
1: Oui, on a fait un clip pour le morceau Tapis Blanc. C'est un clip qui a été tourné dans un endroit qui était très insolite parce que sur le terrain, il y avait un vieil avion vintage qui ne doit plus du tout être en capacité de décoller. Et puis aussi une vieille cabane de chasseurs qui donnait sur un tout petit étang. C'était un passionné des États-Unis qui avait un peu fait une reconstitution comme ça de quelque chose qui était complètement hors temps et puis hors territoire. Donc c'était très chouette. Et pareil, il collectionnait les voitures anciennes, donc il y avait plein d'éléments comme ça qui étaient très esthétiques. Et le clip, il raconte un peu le fait que dans la rencontre, on ne sait jamais si on est tout à fait dans l'instant présent ou si en fait on investit plutôt le passé, ce qui nous constitue, ou alors le futur qu'on projette et la difficulté qu'on peut avoir à être dans l'instant présent et aussi l'idée, est-ce que vraiment ça existe d'être dans l'instant présent.
0: Voilà, et on retrouve aussi dans un clip de notre période.
1: Oh là, bah, je ne saurais pas t'en reparler.
0: C'est pour les gens qui veulent
1: approfondir. Oui, mais sur le premier EP, on avait fait des vidéos aussi qui avaient été dessinées par Zoé Niclou. Là, le clip, il a été réalisé par... Simon Thiot, Mise, qui a fait toutes nos vidéos. On a aussi des vidéos live. Et, ouais, et les premiers clips du premier EP, c'était plutôt des dessins qui étaient animés dans un train ou dans une rue. Voilà. C'était un univers un peu plus enfantin, je dirais.
0: Voilà, justement, j'ai vu que tu faisais aussi des films d'animation. Ça s'appelait Rose Petite Fée des Fleurs.
1: Ah oui. Oui, j'ai eu beaucoup de chance. C'est qu'on m'a contactée pour chanter pour un dessin animé. Et ça, c'était un rêve. Donc, j'étais hyper heureuse. Et après, le film, il est passé au cinéma. Donc, je suis allée le voir au 14A. J'étais assez impressionnée.
0: C'était un court-métrage ?
1: Non, c'était un long-métrage. En plus, c'était une jolie histoire d'amitié. On sortait un peu des clichés Walt Disney, par exemple. C'est un très joli film avec, je ne sais plus dans mon souvenir, je crois que c'est des petites souris ou des petites fées. Enfin, il y a plusieurs animaux. Et en plus, c'est un dessin animé qui est dès 4 ans, alors qu'il y en a peu, en fait, des dessins animés pour les tout petit. Et ouais, c'était une chouette expérience.
0: Et on t'entend plusieurs fois ou c'est ta chanson qui repasse plusieurs fois?
1: Non, bah, c'est des petits bouts de chansons qui ponctuent le film et puis il y a la chanson du générique à la fin. Voilà, c'est très mignon.
0: Voilà, on peut retrouver ça sur Internet?
1: Probablement, au moins le générique.
0: Voilà, ouais.
1: Mais non, c'est un joli film à voir.
0: T'as deux, trois activités musicales, à part ça?
1: Dans ma...
0: Au niveau artistique, disons.
1: Donc moi, mon métier, c'est aussi musicothérapeute, mais ce qui peut faire le pont entre mon métier artistique et la musicothérapie, c'est que je fais pas mal d'actions culturelles, donc je considère que c'est aussi du travail artistique. Et on va travailler avec la Bouche d'Air auprès de mineurs isolés étrangers. Je vais travailler aussi avec une association qui s'appelle API, qui fait de la réinsertion avec des adultes étrangers. Et puis, on va faire une action, et aussi avec des adultes autistes, qui s'appellent les Cosmic Boys, qui sont extra, ils sont très doués. Donc voilà, plein de choses aussi musicales, mais là, plutôt au service des talents des autres, quoi.
0: Voilà, tu me disais en antenne qu'il y avait... un producteur télé qui a fait un reportage par rapport à ton groupe?
1: Ah non, c'est une émission qui s'appelle La Collab, qui est tournée, comment ça s'appelle ce lieu, vers Chantenay. C'est un lieu où ils fabriquent de la bière, c'est une brasserie, ça s'appelle Le Lab, voilà, c'est ça. Et donc, ils tournent beaucoup d'émissions musicales et du coup, le 17 décembre, il y a l'émission qui sort. Donc là, on était l'invité de Raphaël Lanader, donc c'était cool. Et voilà, ça va sortir.
0: Bien, avec plusieurs... morceau en live pour le coup.
1: Eh ben, il y aura un morceau, donc le morceau Tapis Blanc, pour notre part. avec Raphaël, on fait un duo sur une chanson. Et puis, je crois, c'est Petite, je ne sais plus le titre. Et elle, elle joue trois morceaux. Et après, il y a des interviews. Et après, ça peut se retrouver aussi sur, sur YouTube, je crois.
0: Alors maintenant, nous allons écouter justement le titre qu'on évoquait tout à l'heure, Kimono.
1: Oui, voilà. Kimono, il parle du fait que, que communiquer, c'est pas forcément qu'avec les mots et que des fois, on peut être fâché que l'autre communique pas avec des mots. Mais en fait, des fois, un sourire dans un silence, il peut en dire beaucoup.
0: Bien, nous écoutons ce morceau.

0: Nous sommes sur Alternante en compagnie de Manon, de Simone Dopal. Manon, tu as déjà eu des bonnes critiques pour l'album, pour l'EP précédent ?
1: Pour l'EP précédent, ouais, on avait eu une bonne couverture médiatique et puis on avait pu être programmé à Radio France pour le festival de l'Hyper Weekend, donc ça c'était cool. Il y avait Marjorie Rousseau aussi de Radio France qui nous avait chroniqué et puis plein de chroniques qui sont plus aussi indépendantes mais qui sont toujours hyper intéressantes à lire, donc c'était bien. Et puis là, y a quand même déjà des chroniques qui arrivent sur le deuxième EP qui sont très cool, donc ça fait plaisir.
0: Voilà, un EP qui n'existe que sur Internet.
1: L'EP qui sort, il y a 3 titres qui sont déjà sortis et 2 autres qui sortent du coup le 12. Et il va exister sans doute en vinyle dans un second temps. Mais pour l'instant, on a des t-shirts par contre, si vous voulez des souvenirs.
0: Mais qui dit vinyle dit belle pochette.
1: Oui. Très jolie pochette qui a été signée par Bengal, donc c'est un artiste nantais qui est aussi tatoueur, qui fait des tatouages super beaux et hyper poétiques. Et comment dire, il a aussi illustré chaque morceau. Et à la fin, il a fait une pochette. J'aimais bien parce que quand on lui parlait de ce qu'on imaginait, il a dit « Oui, bah, un peu une fabrique à fantômes, nuageux, et il n'y a pas de repère spatio-temporel sur la pochette. » Et je trouve qu'elle elle représente bien ce qu'on a voulu, donc très chouette.
0: Mais avant de sortir le vinyle, tu n'as pas envie de rajouter d'autres titres ?
1: Non, fini là. Ouais.
0: Fini. Enfin, ouais.
1: comme ça, on pourra faire un autre. Ou ouais. Alors, c'est bien aussi de pouvoir clôturer quelque chose.
0: Et puis, la couleur est donnée, comme on dit, pour cette EP. Là.
1: Exactement, c'est ça. Le titre est donné pour ces chansons-là. Et puis après, peut-être qu'il se transformera en album, ou peut-être qu'on fera un autre EP, ou peut-être, enfin, on ne sait pas quoi.
0: Mais tu testes quand même des nouveaux morceaux sur scène ?
1: Là, on va faire une reprise de Gorillaz. Donc, ce sera un nouveau morceau, en quelque sorte. Et déjà, on va faire les morceaux qu'on vient de faire. Et puis après, on va en créer d'autres et on pourra en jouer d'autres. Ouais. Je sens une impatience, Ronald, à écouter des nouveaux morceaux.
0: Voilà, déjà, écoutez correctement cela, disons. Ouais. J'ai pas trop le temps de les écouter.
1: C'est bien de
0: voilà. Et puis... Et puis, tu as des formules plus intimistes de concert ?
1: Non, c'est vraiment trio.
0: Trio ? Par exemple, demain, chez Georges...
1: Non, je ne jouerai pas non plus, toute seule.
0: Ah, vous passez à 3 ?
1: Non, même pas. On va diffuser aussi des morceaux. Il n'y a pas le temps de tout faire.
0: D'accord.
1: Donc, pas de version acoustique pour l'instant. Mais peut-être bientôt.
0: Voilà, il faut l'espérer, et puis chaque chose dans son train.
1: C'est ça.
0: Bien, alors, maintenant, nous allons poursuivre l'écoute de ton album, de ton EP avec le 5e titre.
1: Oui, il s'appelle Ailleurs.
0: Ailleurs. Bon, Ailleurs, ça nous projette ailleurs, justement.
1: Ailleurs, c'est l'idée qu'une rencontre se fasse sur différentes parallèles, et que du coup on a l'impression de se rencontrer mais on n'est pas sûr, peut-être que c'est une rencontre qui s'est faite avant, peut-être que c'est une rencontre qu'on fantasme, peut-être que c'est une rencontre avec soi-même. Voilà, y a, encore une fois, il y a plein de lectures. Voilà.
0: Donc à l'écouter, il faut écouter plusieurs fois le même morceau alors pour...
1: Oui,
0: pour avoir plusieurs interprétations, disons.
1: Moi, c'est ce que je faisais quand j'étais petite. J'écoutais des morceaux et puis je les écoutais en boucle parce que j'essayais de comprendre le sens. Donc, ouais.
0: Donc, ça veut dire qu'on reste toujours un peu petit, alors.
1: Un peu petit.
0: Un peu enfant.
1: Ouais, c'est joli,
0: Garder son âme d'enfant.
1: Voilà.
0: Alors, écoutons ce morceau.

0: Nous sommes sur Alternante en compagnie de Manon, de Simone Dopal. Donc Manon, tu es en trio, donc tes deux collègues Federico et Paul ont également d'autres activités musicales, d'autres formations.
1: Oui, tout à fait. Paul, avec justement Joris de Radio Ravioli Record, il bosse avec Iris 2000, qui passait aussi au Bar en Trans. C'est très très cool, il faut aller écouter. Fédé, il joue aussi dans Born Idiot, et puis il joue aussi pour du théâtre. Voilà ce que j'ai en tête.
0: Ils t'ont rejoint dès le début du projet ?
1: Non, avec Paul, on est vraiment duo dans la création depuis le début. Et Fédé nous a rejoint il y a un an et demi, peut-être. À un moment, on était à quatre. Enfin, la formule, elle a évolué. Et du coup, Fédé, je pense, ça fait un an et demi, deux ans qu'on joue ensemble.
0: Voilà, c'était pas mal. C'était pas les mêmes musiciens, en fait, lors de
1: l'enregistrement
0: de l'EP.
1: Fédé aussi, il joue avec Clément Leménissier, avec qui on a joué aussi, qui a un projet à son nom. Qui est très beau et pareil, il faut aller découvrir.
0: Alors tes projets pour vos projets en trio, c'est de faire vivre un maximum.
1: Ouais, c'est ça, essayer de trouver plein de dates.
0: Pardon, êtes-vous prêt à vous déplacer un peu partout?
1: Bah justement, on a pour projet, je sais pas si on va réussir à mettre ça en place, mais c'est en cours, de pouvoir aller jouer en Suisse, donc ça serait très cool. Et après, jouer dans la région, mais aussi sortir de la région, c'est un peu le projet pour cette EP, de pouvoir sortir aussi du local, même si c'est fort agréable de jouer à la maison.
0: Ouais, faut les deux en fait.
1: Ouais, exactement.
0: Et donc, nous rappelons cette date du 17 décembre au Panonica.
1: Oui, à 18h30 pour l'apéro et 19h pour le début du concert.
0: C'est vraiment la sortie officielle de l'EP.
1: Oui, c'est ça.
0: Voilà, et puis, est-ce que tu reprends quand même, malgré tout, des vieux morceaux de Manon Tanguy?
1: C'est ce que je te disais sur Ailleurs, c'est le cas.
0: C'est ça.
1: Mais il a été réarrangé. Et sinon, j'ai justement parce que Bonjour Fantôme, je suis un peu retournée dans mon passé et j'ai eu assez horreur de me réentendre et de redécouvrir les textes dont je pense que j'imaginais pas la portée des mots que j'avais écrits à ce moment-là. Et c'était donc non, ces morceaux-là, je les laisse bien volontiers dans la malle.
0: Voilà, mais c'était une période de vie, en fait.
1: Oui, c'est ça, et ça laisse une trace, mais c'est vrai que je ne tiens pas à les rechanter.
0: Voilà, c'est grâce à ces morceaux-là, finalement, que tu as pu évoluer aussi.
1: Oui, tout à fait, ouais. Non, mais bien sûr, mais de là à les rechanter aujourd'hui, non.
0: Alors, pour les auditeurs qui ont envie de découvrir tes dates ou découvrir d'autres actualités, il y a... T'as un site où on peut...
1: Il y a Facebook qui n'est pas vraiment bien mis à jour, mais j'essaye. Instagram et puis surtout Bandcamp. Faut pas hésiter à aller écouter la musique sur Bandcamp aujourd'hui pour de nombreuses raisons. Il y aura un merch aussi, merchandising avec les t-shirts sur Bandcamp. Et puis voilà, c'est déjà bien.
0: Est-ce que tu as toujours les mêmes influences qu'au début ? Ou les mêmes goûts médicaux, disons.
1: Oui, je pense que... Non, je pense que j'ai un goût qui s'est... parce qu'avec la rencontre avec Paul de Chaume, j'ai beaucoup plus écouté de musique anglo-saxonne et ce qui influence aujourd'hui aussi les instrumentations du groupe. Et donc, j'écoute beaucoup plus de musique en anglais, avec des instrumentations propres aussi à ces musiques-là. Et sinon, oui, par exemple, Bachung, ça, je pense que ce sera pour toujours que j'aimerais. Klopelgag aussi, voilà.
0: Voilà, et bientôt un titre en anglais ou non?
1: Là, la reprise de Gorillaz, par exemple, l'idée, c'était de la traduire en français. Moi, je sais que je ne serais pas capable de chanter un morceau en anglais, enfin, peut-être force de travail, mais j'y tiens pas spécialement, parce que moi, ce que j'aime, c'est pouvoir comprendre le texte avec ma langue maternelle.
0: Et que tous les auditeurs, finalement... Et les spectateurs, surtout, puissent suivre le texte sans effort, quoi, disons.
1: Sans effort, ça, je ne sais pas. Ouais. Mais en tout cas, oui, que, que ça se fasse dans la langue maternelle. En fait, aussi, il y a une façon un rapport à la langue qui est... C'est pas parce que c'est en français que ça doit être forcément frontal et qu'il peut y avoir du mystère même avec le français. Et c'est ça que j'aime bien.
0: Donc, Manon de Simone de Opale, merci beaucoup d'être venue nous voir.
1: Merci, Ronald.
0: Et puis, merci à Manu d'avoir assuré la technique de notre émission. Et on va remercier quand même Cassandre qui,
1: oui, nous, merci Cassandre aussi.
0: Qui nous a permis de nous mettre en relation, bien qu'on se connaissait déjà avant. Mais
1: oui. Toujours un plaisir.
0: Toujours un plaisir et puis on te retrouvera bientôt. Et puis bon courage aussi pour ton activité professionnelle.
1: Merci.
0: Qui est toujours un petit peu en lien avec la musique.
1: Oui, tout à fait.
0: Bien, nous écoutons pour finir un morceau de ton premier EP.
1: Qui s'appelle La Montagne.
0: Qui est toujours disponible
1: Bah oui, bien sûr.
0: Bon, les gens l'achèteront alors, puisqu'ils ne peuvent pas acheter le reste. Nous écoutons.

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1: Vous écoutez Radio France Internationale, 14h à Paris, midi, temps universel. Et RFI Midi continue avec le grand journal de la mi-journée. Bonjour Olivier Sherman.
2: Bonjour Paul, bonjour à toutes et à tous.
1: Et à la une, le grand spectacle ce soir, en Espagne notamment.
2: Avec une éclipse solaire totale dans quelques heures, un phénomène rare, visible pendant moins de 2 minutes dans le nord du pays, des centaines de milliers de touristes attendus pour ce spectacle exceptionnel.
1: Une éclipse visible aussi ailleurs en Europe.
2: En France, elle sera partielle et les lunettes de protection s'arrachent, les stocks sont épuisés et les derniers modèles disponibles partent en quelques minutes. Les autorités alertent aussi sur les modèles dangereux vendus sur le marché.
1: Dans l'actualité également, Vladimir Poutine qui menace de saisir des navires occidentaux.
2: Le président russe dénonce des actes de piraterie et de banditisme lors de l'arraisonnement de bâtiments de la flotte fantôme russe. Moscou évoque des représailles n'importe où si les saisies se poursuivent.
1: Aux États-Unis, 2 primaires démocrates et une nouvelle bataille entre progressistes et modérés.
2: Avec des résultats, l'aile gauche du parti gagne dans le Minnesota mais perd de manière inattendue dans le Wisconsin.
1: Et puis une course contre la montre en Colombie.
2: 2 jours après le séisme, 216 morts. Selon le dernier bilan provisoire, les secouristes poursuivent les recherches dans les décombres, mais les chances de retrouver des survivants diminuent avec les heures qui passent.
1: Et pour commencer donc, l'éclipse solaire totale plonge ce soir une partie de l'Espagne dans l'obscurité.
2: Oui, en Espagne, cette éclipse sera visible dans sa totalité sur une large partie de son territoire, ce qui évidemment a provoqué un afflux de centaines de milliers de touristes. Élise Gazangel, vous êtes en direct de Roquetes, au sud de la Catalogne. Alors Élise, tout est prêt pour vivre cet événement ?
3: Oui, parce que cela fait des mois que l'Espagne s'y prépare en fait. Il faut dire que 40% de son territoire pourra voir l'éclipse dans sa totalité tout à l'heure. Alors un peu partout, des centaines de points d'observation ont été mis en place. 350 exactement, comme cet observatoire de Roquetes où je me trouve au sud de la Catalogne. Ces zones prévoient des animations, de la musique ou encore comme ici, des conférences scientifiques. Mais le but est surtout d'éviter que la population et les touristes ne se rendent au hasard dans les zones boisées à cause du risque d'incendie. D'ailleurs, des dizaines de parcs et de sentiers seront fermés pour que cette fête ne se transforme pas en drame, alors qu'une bonne partie du pays est en alerte rouge. En outre, 25 000 policiers supplémentaires sont mobilisés pour assurer la sécurité de cet événement qui devrait, et c'est la bonne nouvelle pour le pays, rapporter gros. Le ministère de l'économie prévoit un gain de 350 millions d'euros grâce à cet astrotourisme.
2: Élise Gazangel en direct de Roquetes au sud de la Catalogne.
1: Plus que quelques heures donc avant l'éclipse solaire et la course aux lunettes de protection continue.
2: Oui, les lunettes de protection s'arrachent en Europe et sont de plus en plus rares, de plus en plus difficiles à trouver. À Paris par exemple, où l'éclipse sera visible à 92%, pharmacies, opticiens et magasins spécialisés sont dévalisés alors que des files d'attente se forme là où il reste des stocks, difficile, voire impossible d'en obtenir à un prix raisonnable, voire d'en obtenir tout court, à moins d'avoir précommandé. C'est ce qu'a constaté Sarah Rodriguez dans les rues de la capitale française.
4: 2 heures après leur ouverture dans plusieurs pharmacies dans le sud de Paris, plus de lunettes. Mehdi ressort de l'une d'entre elles, l'air déçu.
5: Non, malheureusement, je me suis pris à la dernière minute et j'en ai pas eu. J'en ai fait une avant, il y a quelques jours. C'est celle qui est à côté de chez moi, mais il n'y en avait plus. Ils étaient en rupture de stock. Et là, ils n'ont plus rien du tout. C'est moi qui me suis pris à la dernière minute. Là, pour le coup, c'est pas un manque de stock. J'aurais dû le faire juste avant. Vraiment, j'aurais dû le faire juste avant.
4: Même chose à quelques mètres dans une autre pharmacie où le téléphone n'arrête pas de sonner.
6: Alors, donc depuis vendredi, allez, on est à combien? 1290 paires. On ne pensait pas qu'il y aurait un tel engouement en fait. On avait fait une précommande, mais j'avais commandé 50 paires en précommande au mois de mars. Parce qu'on pensait qu'à Paris, ça serait vidé au mois d'août. Les Parisiens seraient pas là. Parce que quand même, c'est la semaine du 15 août, la semaine la plus calme pour nous. Donc on s'est dit, il y aura personne.
4: Et pour les chanceux qui en trouvent, les précieuses paires peuvent se vendre jusqu'à

0: 7 euros.
1: Les gens qui ont acheté effectivement il y a 3 semaines à moi ont pu les avoir à 1,90. Mais aujourd'hui, comme le marché est très tendu, on a acheté au prix fort en fait. Les pharmacies qui vendent à 7 euros, même achetées au plus fort, font une marge confortable.
0: Lors de la dernière éclipse en 1999, plus de 30 millions de lunettes agréées avaient été distribuées gratuitement.
2: Et l'Europe est aussi confrontée à une nouvelle journée de très forte chaleur.
3: Plus de 92 millions d'Européens vont connaître aujourd'hui des températures supérieures à 35 degrés, notamment en France, en Italie et en Espagne. Donc en France, 30 millions d'habitants sont concernés. Au total, le mercure dépassera les 30 degrés pour plus de 300 millions de personnes sur le continent.
2: Vladimir Poutine menace l'Europe d'une riposte après les saisies de navires russes.
3: Oui, Moscou menace de saisir des navires occidentaux en représailles de l'arraisonnement par des pays européens de bateaux soupçonnés d'appartenir à la flotte fantôme russe. Une annonce faite par Vladimir Poutine qui supervisait des manœuvres de la flotte russe du Pacifique. À Moscou, Jean-Didier Revoin.
4: Le président russe a réagi ce matin à la possibilité de saisir et de vendre les biens transportés par les navires de sa flotte fantôme. Assimilant de telles actions à des actes de piraterie et de banditisme, Vladimir Poutine a déclaré que si cela se concrétisait, la Russie répondrait de manière symétrique, là où elle le jugerait nécessaire et approprié, n'importe où, y compris dans la région du Pacifique, où les tensions augmentent en raison des actions de l'Occident. Cet avertissement vaut pour tous les pays qui seraient tentés d'appliquer de nouvelles sanctions approuvées par Bruxelles et qui ouvrent la voie à la vente du pétrole et des marchandises saisies sur les bateaux utilisés par Moscou pour contourner les sanctions occidentales. À l'heure actuelle, seule la Suède a décidé de remettre à l'Ukraine un cargo de la flotte fantôme russe arraisonné début mars et transportant, selon Kiev, du blé ukrainien volé dans les territoires occupés. Vladimir Poutine s'est exprimé à bord du croiseur Varyag au large de l'île de Sakhaline, où la marine russe procède à des exercices une semaine avant des manœuvres militaires conjointes entre les États-Unis et la Corée du Sud, destinées à simuler une éventuelle attaque de la Corée du Nord. Jean-Didier Revoin, Moscou, RFI.
2: Allez, direction les États-Unis à présent avec ce résultat partagé entre gauche et centre aux primaires démocrates.
3: Oui, les démocrates du Wisconsin et du Minnesota ont voté pour désigner leurs candidats aux élections de mi-mandat de novembre, des primaires très scrutées car elles étaient une nouvelle illustration de la lutte idéologique entre la gauche et l'aile modérée du parti. François Damien Bourgerie, bonjour.
5: Bonjour.
3: Les résultats sont donc mitigés pour les progressistes.
5: Oui, avec la défaite surprise de Francesca Hong dans la course pour le poste de gouverneur du Wisconsin. Le centriste David Crowley l'a emporté de justesse, moins d'un demi-point contre la socialiste, pourtant donnée favorite. La faute peut-être à d'anciennes déclarations jugées polémiques ou encore à l'absence de soutien des poids lourds de la gauche. David Crowley lui a pu compter sur l'appui du gouverneur sortant pour présenter Hong comme trop radical et donc inéligible dans un état pivot où Donald Trump avait gagné d'une courte tête il y a 2 ans. Dans le Minnesota voisin, l'issue du scrutin a été complètement différente. C'était cette fois un poste de sénateur qui était en jeu. Et là, la progressiste Peggy Flanagan a écrasé son adversaire de 20 points à l'issue d'une campagne acharnée, dominée notamment par la question de la répression de l'immigration. Un bilan encore en demi-teinte, donc, pour l'aile gauche des démocrates, qui continue d'enregistrer des victoires, sans parvenir toutefois à s'imposer comme la force dominante au sein du parti.
3: François Damien Bourgerie.
2: L'espoir diminue en Colombie pour tenter de retrouver des survivants après le tremblement de terre.
3: Oui, 2 jours après ce puissant séisme qui a frappé l'ouest de la Colombie, le bilan, toujours très provisoire, fait état de 216 morts. Les recherches se poursuivent pour tenter de retrouver des survivants coincés sous les décombres. Une course contre la montre, car les chances de secourir des personnes encore en vie chutent énormément une fois passé le cap des 72 heures après un tremblement de terre, Justine Fontaine.
6: Oui, et ça, Christiane Perdomo, il le sait bien. Il est pompier à Cali, la 3e ville du pays et l'une des plus touchées par le séisme. Avec ses collègues, il a pu sortir des décombres 2 survivants hier, mais ces bonnes nouvelles seront de plus en plus rares.
7: Plus les heures passent et plus la situation est critique. Les signes de vie sont de moins en moins fréquents. On trouve de moins en moins de personnes en vie et de plus en plus de personnes décédées.
6: Il répond à Paola Arisa de la rédaction en espagnol de RFI et il témoigne aussi de la solidarité des habitants très nombreux à se mobiliser et à participer aux recherches.
7: La population, les gens aident énormément. Ils apportent beaucoup d'eau, de la nourriture. Mais parfois, cela entrave l'accès au site, ce qui peut ralentir beaucoup le déblaiement des décombres.
6: Plus de 200 personnes sont encore portées disparues. L'État colombien a réagi plus fort et plus vite que dans le cas du Venezuela, frappé par un double séisme fin juin. Le président d'extrême droite, Abelardo de la Espriella, au pouvoir depuis vendredi seulement, a néanmoins refusé dans un premier temps l'aide de plusieurs équipes de secours spécialisées internationales, à l'exception d'équipes venues notamment des États-Unis ou encore d'Argentine, pays alliés du nouveau gouvernement.
3: Justine Fontaine, du service international de RFI.
2: Au Liban, une loi d'amnistie votée par le Parlement est attendu depuis longtemps.
3: Oui, le Parlement libanais a approuvé ce mercredi une loi d'amnistie après plusieurs années de débats politiques tendus qui ont parfois tourné à la querelle confessionnelle. Le texte devrait concerner des dizaines de détenus, dont des militants islamistes libanais et syriens accusés de terrorisme. En dépit de l'approbation de la loi, les divisions persistent. La séance de vote a été boycottée par les députés chrétiens du courant patriotique libre et ceux du Hezbollah. À Beyrouth, Paul Khalife.
8: La loi d'amnistie était exigée par des personnalités politiques sunnites libanaises et par les nouvelles autorités syriennes qui réclamaient la libération de dizaines de militants islamistes accusés de terrorisme. Parmi les détenus figurent des membres du Front al-Nusra, l'ancien nom de l'organisation que dirigeait l'actuel président syrien Ahmad al-Sharaa. Cependant, un large éventail de la classe politique libanaise, notamment des personnalités chrétiennes, ainsi que l'armée libanaise y étaient fermement opposés. Ils refusaient que l'amnistie englobe le cheikh islamiste radical Ahmad al-Asir et des militants condamnés pour le meurtre de soldats libanais. Après des mois de débats enflammés, une nouvelle mouture du projet de loi a enfin permis de rassembler une majorité. Selon le texte voté ce mercredi, près de 80 islamistes sur les 150 détenus dans les prisons libanaises pourraient être libérés. Ahmad al-Asir et ceux qui ont du sang sur les mains ne bénéficient pas d'une libération immédiate. La loi prévoit aussi une réduction exceptionnelle de certaines peines et des mécanismes destinés à mettre fin aux détentions provisoires qui peuvent durer de longues années. Paul Khalife, Beyrouth, RFI.
3: Et puis les affaires jugées devant la Cour de justice, une juridiction exceptionnelle sans appel qui est notamment saisie de l'explosion du port de Beyrouth le 4 août 2020, ne sont pas concernées par cette loi d'amnistie.
2: En Cisjordanie occupée, l'armée israélienne boucle le village chrétien palestinien de Taïbé pour empêcher les attaques de colons.
3: Oui, le village a été déclaré zone militaire fermée à cause de la violence des colons. Une mesure prise par l'armée israélienne pour protéger le seul village palestinien entièrement chrétien. Mais la peur des attaques et de l'avancée inexorable des colons n'a pas reculé. Voilà des mois que Taïbé vit dans un état d'urgence permanent, comme le dit Père Bachar, le curé de la paroisse latine à Blajonaïdi.
9: La décision prise le 23 juillet dernier de fermer le village de Taïbé pour le prémunir des attaques croissantes des colons a d'abord été accueillie favorablement. Mais elle semble avoir une portée limitée. Le père Bachar Fawadleh en veut pour preuve un assaut survenu ce lundi.
10: Ils se sont approchés des limites de l'entrée est du village où ils ont agressé les habitants bédouins. C'est une zone qui est censée faire partie de la zone de bouclage militaire. Est-ce que la décision sera réellement appliquée ou est-ce que c'est juste un effet d'annonce? Est-ce qu'elle ne concerne que les chrétiens et pas le reste de la population?
9: Le prêtre tente de rassurer les 1150 habitants qui restent et prévenir leur départ. Sans accès à leurs oliviers, sans possibilité d'aller et venir dans la région, beaucoup ont opté pour l'exode. Nadim Khouri, fondateur de la première brasserie de Palestine, sise à Taïbé, le déplore.
11: 15 familles sont déjà parties depuis le 7 octobre, parce qu'il n'y a plus aucune perspective d'avenir pour elles. Moi, ma famille est installée ici depuis 600 ans. Je ne peux pas partir. J'ai tous mes investissements, tout ce que j'ai hérité de mon arrière-grand-père. Je ne peux pas laisser un colon venu des États-Unis, de New York ou de Hongrie venir s'emparer de mes biens. Hors de question.
9: Le déclin démographique du dernier refuge du Christ, selon la tradition, est inexorable, alertent les représentants chrétiens du village.
2: Et puis les éditeurs de presse français repartent à l'offensive contre Google.
3: C'est un nouveau bras de fer entre la presse française et Google autour de son intelligence artificielle. Les éditeurs dénoncent les résumés qui s'affichent directement dans les résultats de recherche. Eh bien, ce procédé ne plaît pas à la presse française qui saisit l'autorité de la concurrence pour dénoncer ses services. Explication, Stéphane Genest.
12: Jusqu'ici, Google vous orientait vers les sites des médias. Désormais, le moteur de recherche produit lui-même une réponse. C'est précisément ce changement que dénonce l'Alliance, qui représente près de 300 quotidiens français. Pierre Petillot en est le directeur général.
13: Google devient producteur de contenu, Et donc, au lieu d'être un moteur de recherche qui vous oriente vers des sites ou des applications, par exemple d'éditeurs de presse, Google devient lui-même producteur de contenu, mais producteur de contenu qui utilise les contenus d'autres, notamment les contenus journalistiques et des éditeurs.
12: Derrière cette bataille juridique, il y a la question du trafic Internet. Aujourd'hui, la grande majorité des visites des sites de presse provient des différents services de Google. Or, si l'internaute obtient directement une synthèse de l'information sur son moteur de recherche, il n'a plus besoin de cliquer sur le lien du journal qui a produit cette information. L'Alliance de la presse de l'information générale redoute donc une baisse de son audience et donc à terme des recettes pour les titres de presse.
13: Google devient un service de destination. On ne renvoie plus forcément de trafic vers les éditeurs. Donc en fait, ce qui faisait la valeur ajoutée de l'utilisation de nos contenus risque de disparaître à court ou moyen terme.
12: Pour autant, la presse française ne demande pas à Google de renoncer à l'intelligence artificielle. Elle lui demande simplement de négocier les conditions d'utilisation d'une matière première essentielle, les contenus produits par les journalistes.
3: Stéphane Jeunesse du service économie de RFI, 14h15 à Paris.
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Bienvenue aux nostalgiques des années 60, 70 et 80, et même plus, si affinité. Vraiment très heureux de vous retrouver sur les ondes d'Alternante. Vous m'avez beaucoup manqué ces dernières semaines. Nous sommes ensemble pour une petite heure afin de nous remémorer les bonnes musiques du passé. Ne touchez à rien, restez sur Alternante FM, restez avec Flashback.

Voilà, on a commencé avec Easy Lover, une chanson interprétée en 1984 par Philip Bailey du groupe Earth, Wind & Fire et par Phil Collins, qu'on ne présente plus et qui appartenait bien entendu au groupe Genesis, au sein duquel il avait remplacé Peter Gabriel en 1975 en tant que chanteur, tout en continuant d'exercer ses talents de batteur.

beaucoup voyagé dans le temps puisque nous nous sommes retrouvés en 1985 avec Yolette Mix et la formidable voix d'Annie Lennox, There Must Be an Angel. Ça doit être un ange qui joue avec mon cœur. Ah là là.

J'ai choisi de vous passer Just an Illusion du groupe Imagination, car c'est la musique du film Juste une illusion qui vient tout juste de sortir. Le groupe Imagination, vous le connaissez puisque ce sont eux qui vous susurrent Flashback dans le générique du début de cette émission. Flashback to the days when the nights were young. Juste une illusion, un film d'Olivier Nakache et Eric Toledano, avec notamment Gaby Cotin et Louis Garrel, qui nous plonge dans la nostalgie des années 80. Je n'ai pas vu ce film, donc je ne pourrais pas vous donner un avis, mais ça m'a l'air pas mal du tout. Et comme c'est signé Nakache et Toledano, je pense

James Brown, I feel good, je me sens bien, c'est vrai que je me sens bien avec vous sur les ondes alternantes. Et puis bien sûr, Michel Polnareff en 1968 avec Ring a Ding. Je vous avais promis il y a un moment déjà de vous passer le titre de Letter, la lettre des Box Tops, un groupe formé à Memphis dans le Tennessee en 1967 et qui avait remporté un succès immédiat avec ce titre pour leur tout premier album. Pas le temps de prendre un train rapide. Ma petite amie m'a envoyé une lettre me disant qu'elle ne peut plus vivre sans moi. Eh oui, à cette époque, pas d'internet, ni de portable, pas facile de communiquer rapidement. Alors, il part vite la rejoindre et on entend d'ailleurs sur les dernières notes le bruit d'un avion qui décolle. The Box Tops.

0: 1970, Joe Cocker devait livrer son interprétation de cette même chanson. Joe Cocker, c'était l'un des plus grands chanteurs de blues rock que l'Angleterre ait jamais connu. Né en 1944 à Sheffield, il fut dès sa jeunesse attiré par la musique noire et découvrit alors Ray Charles. On peut d'ailleurs remarquer une grande similitude entre leurs timbres de voix. On écoute Joe Cocker enregistré live au Fillmore de New York, surnommé The Church of Rock'n'Roll, l'église du rock'n'roll, et vous allez voir que le tempo est complètement différent de celui de la chanson des Box Tops. Joe Cocker, The Letter.
1: ...1970.

Et sur l'air de All My Loving, aujourd'hui, dans ce Beatles flashback, je vous propose un extrait de l'album Sgt. Pepper's Lonely Hearts Club Band, qui figure en seconde position de la piste 1, With a Little Help from My Friends, titre signé, comme à l'habitude, par Lennon et McCartney. Voici ce que l'on peut dire des circonstances dans lesquelles cette chanson fut écrite. L'enregistrement a débuté le 30 mars 1967. Cette chanson, faite spécialement pour Ringo, fut assez longue à voir le jour. Ce n'est que vers le 15 mars que les trois autres Beatles réussirent à trouver la trame générale du morceau. C'est chez lui que Paul, en compagnie de John, arriva à la compléter. John à la guitare, Paul au piano, chacun semblait être en transe jusqu'à ce que l'autre arrive avec quelque chose de bon qui leur est extirpé d'un chaos sonore et essayer à son tour. La mélodie étant déjà trouvée, le problème était d'y coller des mots pour aller avec. John chanta « Are you afraid when you turn out the light ?»« As-tu peur quand tu éteins la lumière ?» Paul le chanta après lui et approuva de la tête. John suggéra qu'il pourrait utiliser cette méthode pour tous les vers s'il pouvait penser à plus de questions de ce genre. « Do you believe in love at first sight ?»« Crois-tu au coup de foudre ?» chanta John. Dans cette chanson, Ringo représente le brave type qui va faire de son mieux pour plaire aux copains. Elle est entièrement dédiée à l'amitié. C'est le thème des amis venant à la rescousse quand rien ne va plus. Avec leur aide, on peut arriver à ce que ça aille beaucoup mieux, « Getting better sans foudre », chanta John. Dans cette chanson, Ringo représente le brave type qui va faire de son mieux pour plaire aux copains. Elle est entièrement dédiée à l'amitié. C'est le thème des amis venant à la rescousse quand

0: Et maintenant, je vous propose un petit bonus à ce Beatles flashback avec la version sortie en octobre 1968 de Monsieur Joe Cocker. Eh ouais, encore lui. Ou comment, à partir du même matériau, on peut obtenir une recette succulente à déguster sans modération entre vos deux oreilles. With a little help from my friends, Monsieur Joe Cocker.
1: We're gonna leave you with the usual thing. The only thing I can say, as I've said to many people, is this title just about puts it all into focus. It's called With a Little Help from My Friends. Remember it.

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Et vous savez que vous pouvez également nous écouter sur le DAB dans de bien meilleures conditions encore. Cette émission s'appelle Flashback, alors si elle vous plaît, dites-le à vos voisins, à votre famille, à vos amis. Si vous êtes nostalgique de ces airs des années passées, venez nous retrouver sur Alternante chaque deuxième et quatrième dimanche du mois entre 15h30 et 16h30. Et vous savez la nouvelle ? Flashback, la série est de retour sur TF1. Pourtant, moi, j'ai rien à voir avec McCoyon. Moi, non, rien à voir, je vous le jure. En tout cas, merci d'écouter.

0: 1987, vous vous en souvenez? C'était les Calamités, un groupe originaire de Beaune en Côte d'Or, formé de trois filles, Caroline Augier, Isabelle Petit et Odile Repolt, et d'un batteur, Mac Stephens. Ce titre devait rester 16 semaines dans le top 50, atteignant même la 13e place.
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Cool Little Shaking Going Home, c'était Carl Perkins, un pionnier du rock. Vous savez, le gars qui ne voulait pas qu'on monte sur ses pompes de satin bleu. Don't step on my blue sweat shoes. Ça date quand même de 1958.

Pour rester dans la même année, 1958, c'était Cliff Richard, vous savez, ce chanteur dont les Britanniques espéraient qu'il devienne leur Elvis Presley bien à eux. À noter qu'il est accompagné dans cette chanson par un groupe appelé les Drifters. En fait, il s'agit tout simplement de ceux qui seront rebaptisés les Shadows, un an plus tard. Car il existait déjà un groupe vocal américain qui portait le nom de Drifters. Ils prirent d'ailleurs le nom de Shadows car ils étaient les musiciens de Cliff Richard et de ce fait se trouvaient dans l'ombre de la vedette, ombre se disant Shadow en anglais comme tout le monde le sait. Je vous souhaite un excellent dimanche à l'écoute d'Alternance.

Murray Head, chanteur et acteur britannique, et son inoubliable succès de 1984, One Night in Bangkok. D'autant plus inoubliable que le chanteur n'en pouvait plus qu'on lui réclame sans arrêt ce titre au détriment du reste de son répertoire. Et Monsieur Murray Head tient toujours la route au fil des années puisqu'il sera présent au festival Dinner Opening qui se tiendra à Dinard du 10 au 14 août prochain. A noter que Murray Head vient de fêter son 80e anniversaire.

0: Eh oui, il est déjà temps pour moi de vous quitter et de vous donner rendez-vous dans 2 semaines. Rendez-vous donc le deuxième dimanche de mai, c'est-à-dire le 10 mai, à 15h30, comme d'habitude. Mais en attendant, n'oubliez pas que le podcast est également sur le site d'Alternante FM. Je me retire bien vite sur la pointe des pieds et je vous dis bye bye.
1: Bye bye. Bye bye.

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0: acheter au prix fort, en fait. Les pharmacies qui vendent à 7 euros, même achetées au plus fort, font une marge confortable.
1: Lors de la dernière éclipse en 1999, plus de 30 millions de lunettes agréées avaient été distribuées gratuitement.
2: Un reportage de Sarah Rodriguez. Et c'est la fin de cette édition. Merci de nous avoir suivis. 17h et bientôt 10 minutes à Paris, 15h10, en temps universel.

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0: 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Il est 18h à Paris, 16h en temps universel.
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0: Bonjour à toutes et à tous et bienvenue si vous nous rejoignez. Une partie de l'Europe va vivre une éclipse solaire. 2 minutes de nuit en plein jour lorsque la Lune va cacher le Soleil. Des millions d'Européens vont contempler le ciel ce soir pour observer ce phénomène rare. Une frappe israélienne a fait 1 mort dans la bande de Gaza ce mercredi. Malgré le cessez-le-feu, la situation dans les hôpitaux reste catastrophique. Et puis à Maurice, les jeunes pensent de plus en plus à émigrer, à quitter leur pays, faute de perspectives sur l'île, notamment en matière d'emploi. Pendant quelques minutes ce soir, la lune va cacher le soleil. Il va faire nuit en plein jour. On parle alors d'éclipse totale. Elle sera observable par des millions d'Européens de manière partielle, mais c'est en Espagne qu'on la verra le mieux, que le noir sera le plus total. Pour l'occasion, de nombreux scientifiques ont fait le déplacement, comme Didier Queulot, astro. On parle alors d'éclipse totale. Elle sera observable par des millions d'Européens de manière partielle, mais c'est en Espagne qu'on la verra le mieux, que le noir sera le plus total. Pour l'occasion,

0: actuellement. Mais c'est un événement tellement extraordinaire à vivre qu'on peut transmettre un élément qui n'est pas facile à transmettre dans la science, c'est l'émotion de la science. Donc, il y a vraiment un intérêt de partager quelque chose. Et on peut parler, par exemple, de qu'est-ce que c'est que l'éclipse. Ça nous donne l'occasion de parler du soleil, du rôle du soleil sur le climat de la Terre. On peut parler du climat de la Terre. On peut parler des planètes. On peut parler des planètes autour d'autres étoiles. On peut parler de le développement de la connaissance, les outils qui permettent actuellement d'étudier le soleil. Quelles sont les grandes questions qui arrivent au niveau, peut-être, est-ce que le soleil va rester comme ça? Comment le soleil fonctionne? Vous voyez, ça devient un prétexte pour parler de science. Vous utilisez un événement spécifique et vous en tirez toutes les ficelles que vous pouvez, parce que les gens, à ce moment-là, vous regardent. Maintenant, il y a un autre élément, qui est un élément sociologique, qui est assez fascinant. Vous avez des millions de personnes qui vont regarder cet événement en même temps.
1: Des propos recueillis par Élise Gazangel. Cette éclipse, elle aura lieu à son maximum autour de 20 heures. En Colombie, un deuil de 3 jours a été décrété en hommage aux victimes du séisme qui a frappé le pays lundi. Le dernier bilan fait état d'au moins 216 morts et de plus de 2000 blessés. La nuit dernière, les secouristes ont réussi à extraire une femme des décombres d'un immeuble effondré à Pereira, 35 heures après le tremblement de terre. Les recherches se poursuivent pour tenter de retrouver des survivants. Au Proche-Orient, un mort dans la bande de Gaza dans une frappe israélienne ce mercredi. Sur place, la situation dans les hôpitaux gazaouis reste dramatique. Tous les services manquent de matériel, d'équipement, mais aussi de médicaments. Dans le service de néphrologie de l'hôpital Al-Shifa, le service qui traite les maladies des reins, la situation s'est un peu améliorée. Depuis le cessez-le-feu, les appareils de dialyse, ces machines qui permettent de purifier le sang, fonctionnent, mais il n'y en a pas assez. Reportage de Rami Almeghari à Gaza avec Frédéric Misselin à Jérusalem.
2: Deux fois par semaine, Ibrahim vient pour sa dialyse à l'hôpital, des séances de 4 heures. Le trentenaire explique que la situation s'est améliorée ces derniers mois, mais reste aléatoire. L'équipe médicale a dû parfois, par manque d'équipement, réduire la durée des séances. Les conséquences pour Ibrahim ont été immédiates.
3: C'était vraiment une épreuve. On respirait mal, notre corps gonflait et enflait, le taux de toxines augmentait et on était fatigués, épuisés.
2: À 50 ans, Salam souffre de problèmes rénaux depuis 15 ans, mais aussi d'anémie, car chez les patients dialysés, les reins n'arrivent plus à produire une hormone qui stimule la fabrication de globules rouges. Depuis des mois, le médicament qui traite l'anémie est introuvable à Gaza.
4: Honnêtement, le traitement me manque toujours. C'est pourquoi on me fait des transfusions sanguines 2 fois par mois.
2: Le docteur Oussam Jouda dirige le service.
5: Il faut plus de 3 unités de sang par patient et nous avons 260 patients sous dialyse. Il nous faut des milliers d'unités de sang que nous n'avons pas.
2: Les patients sous dialyse viennent à l'hôpital 2 à 3 fois par semaine pour traiter leur maladie chronique. Rami Almeghari dans la bande de Gaza, Frédéric Misselin, Jérusalem, RFI.
1: Au Liban, le Parlement vote une loi d'amnistie générale. C'est une première depuis 1991, après la fin de la guerre civile. Cette loi devrait profiter à des milliers de prisonniers et de personnes recherchées par la justice. Mais la mesure polarise le débat depuis des années. Les députés, à l'initiative de cette loi, la justifient par la surpopulation carcérale et la lenteur des procédures judiciaires. Cette nouvelle loi prévoit notamment la libération des prisonniers incarcérés depuis plus de 12 ans.
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1: L'envie de partir progresse chez les jeunes Mauriciens, les habitants de l'île Maurice. Selon le dernier rapport de l'Afrobaromètre, 76% des 18-25 ans ont pensé à émigrer. C'est 3 fois plus qu'il y a 10 ans. Emploi, études, difficultés économiques ou encore coût de la vie, voilà les raisons avancées par ces jeunes comme motivation pour quitter l'île. Un chiffre qui contraste avec l'image d'un pays stable et prospère.

0: souvent présentée comme modèle dans la région. Certains observateurs voient aussi une crise de confiance plus profonde dans l'économie, les institutions, mais aussi la capacité de l'île Maurice à offrir des perspectives à sa jeunesse. Reportage sur place de Patrick Hilbert.
1: Le chiffre interpelle. En 10 ans, la proportion des jeunes Mauriciens envisageant l'émigration a presque triplé, selon l'Afrobaromètre Flagship Report 2026, préparé par l'Institut du sondage Straconsult. On atteint désormais les 76%. En 2016, il n'était que 26%. Pour la sociologue Meghna Raghubar, trois facteurs expliquent cette évolution. Le coût de la vie, la hausse des prix de l'immobilier et le sentiment d'un déni de la méritocratie.
2: Le népotisme et le clientélisme sont réels à Maurice. Pour vivre dignement et être connu à sa juste valeur, sur son mérite, le marché local s'est verrouillé. Face à ce triple mur, l'exil est une nécessité sociale chez les jeunes.
1: Une analyse qui rejoint le sentiment exprimé par les représentants de la jeunesse, confrontés notamment aux difficultés d'accès à l'emploi et à des salaires jugés insuffisants. Desjun Woodon, étudiant et membre du Forum national des collèges.
3: Quand trois jeunes Mauriciens sur quatre ont déjà envisagé de quitter le pays, ce n'est pas juste un problème de jeunesse. C'est le signe d'un modèle socio-économique qui ne fonctionne pas.
1: Le Canada et l'Australie attirent notamment les jeunes Mauriciens qui comparent les opportunités offertes ici et ailleurs, explique Sania Osenbokos, vice-présidente du Conseil national des étudiants.
4: La diaspora mauricienne est immense, surtout au Canada. Poitiers, c'est presque un chemin tout tracé. En fait, il y a simplement l'envie de voir le monde, de vivre autre chose. Ce n'est pas qu'ils n'aiment pas leur pays, c'est un calcul.
1: Avec 76% des jeunes qui ont déjà pensé à partir, l'émigration s'impose désormais comme une réalité à prendre en compte dans le débat sur l'avenir de la jeunesse mauricienne. Patrick Hilbert, pour lui, RFI.
0: En Grèce, plus de 280 personnes ont été arrêtées en lien avec des incendies criminels depuis le début de l'année. Dans près de 90% des cas, ces personnes ont été arrêtées pour avoir déclenché un feu par négligence. Ça veut dire qu'elles n'avaient pas l'intention de mettre le feu, mais qu'elles ont, par exemple, jeté leurs cigarettes. Dans 10% des cas, il s'agit d'incendies déclenchés de manière volontaire. La Grèce est un pays particulièrement touché par les incendies. Rien que pour la journée d'hier, 43 feux ont débuté. Du football ce soir avec la Supercoupe d'Europe, le Paris Saint-Germain affronte Aston Villa, un trophée dont les Parisiens sont les tenants du titre. Coup d'envoi de cette rencontre à 19h en temps universel. Et puis la superstar argentine Lionel Messi ne se voit pas encore jouer longtemps au football après le décès de son père. Il se confie dans un message publié sur Instagram où il s'adresse à son père qui était aussi son agent et qui est décédé samedi dernier. À la fin de la dernière Coupe du Monde de football, Messi n'avait pas donné d'indication sur la suite de sa carrière tant en club qu'en sélection.

0: Bonjour, aujourd'hui nous accueillons Stéphane Rome, artiste nantais, accompagné de Rachid Barra, également un artiste nantais. Bonjour Stéphane, bonjour Rachid.
1: Bonjour Ronald, Alternante FM, la radio qu'on aime.
0: Alors Stéphane, on peut dire que tu es un musicien atypique.
2: Oui. Et
0: on peut te demander quels sont tes styles de musique, parce que tu touches un petit peu à tout, je pense.
2: Alors je chante... J'ai commencé par chanter un peu de piaf dans la rue. Après, j'ai chanté un peu de piaf dans la rue. Après, qu'est-ce que j'ai fait ? J'ai chanté du jazz. Après, je suis parti donc faire une école de danse à Cannes où il y avait des cours de danse, de cours de chant, où là on a repris plutôt des choses de comment il s'appelle déjà celui qui a fait Offenbach. Voilà. J'avais le rôle du Brésilien, donc ça change encore. Après, je suis revenu dans le coin, je suis parti en Angleterre, donc là, je chantais avec d'autres musiciens. Après, je suis parti sur Paris, j'ai redansé. En fait, j'ai fait ça, danser, chanter. Et puis, je suis arrivé, j'ai fait mon armée, où là, j'ai chanté du jazz tous les soirs dans les clubs. Et ça, c'était à Caen. Et après ça, je suis arrivé à Nantes, où je suis rentré dans une compagnie de danse qui s'appelle la Compagnie du Sucre, où je chantais et dansais dedans. Et ensuite, j'ai rencontré Olaf Guillon, qui est un super musicien. Donc voilà, on a monté le groupe, enfin, je suis venu au sein du groupe qui s'appelait Tribu.
1: Et qui avant s'appelait les Zouaves.
2: Les
1: Zouaves.
2: Ça a d'abord été Tribu. On s'est séparé de Guy et Olaf Guillon, qui est un super musicien. Donc voilà, on a monté le groupe, enfin, je suis venu au sein du groupe qui s'appelait Tribu.
1: Et qui avant s'appelait les Zouaves.

0: d'une copine, je sais plus son prénom, ça c'est trop bête, j'aurais dû le noter, qui me dit viens faire des chœurs. Donc j'ai fait des chœurs et puis sur un morceau, et de là, hop, les gens ils m'ont dit mais tu veux pas plutôt refaire le morceau, la musique est à nous. J'ai refait le morceau et on a fait un clip vidéo qui s'appelle Split Cool.
1: Alors je vous propose Stéphane, Rome et Rachid d'écouter un premier morceau, et donc un morceau qui ouvre l'album d'ailleurs.
0: Ouais, un morceau, un titre que j'ai écouté les musiques d'un copain avec lequel j'ai joué pendant un petit moment, qui s'appelle Ewen Cousin, un super trompettiste et pianiste et compositeur. Et ce morceau m'a évoqué Little Amour.
1: Nous l'écoutons.

0: c'est le morceau qui ouvre l'album. Et puis là, on retrouve là dans ce morceau ce dont on parlait juste avant, un peu les différentes ambiances musicales qui ont traversé depuis que tu es tout petit, puisqu'on retrouve un petit côté jazzy, ouais, avec un côté soul, ça groove à mort avec un petit côté funk groove, un peu hypnotique, et puis un petit côté dansant, électro. Un peu aussi à la Prince, très années 80. En fait,
1: merci pour autant de compliments. Oui, on n'entendait pas autant.
2: Et moi, je voulais te demander, du coup, c'est un album qui est pensé depuis combien de temps? Ça fait combien de temps que tu y penses?
1: 4 ans. 4 ans. On l'a fait en 4 ans, là. Et il y a eu des moments avec de flottement. Il y a eu le Covid. Donc, on a fait. La plupart des titres ont été faits par Internet, quoi. On s'est retrouvés. On m'envoyait la musique, j'envoyais les paroles. Et voilà, ça s'était fait comme ça, quoi.
0: En mode ping-pong.
1: Oui, en mode ping-pong.
2: T'as pensé musique avant les textes?
1: Souvent les textes avant la musique, et des fois les musiques, et je mettais les textes par-dessus.
2: Parce que tu es bilingue sur l'album?
1: Oui.
2: Des fois, même les deux langues mélangées, anglais,
1: ouais,
2: et français?
1: Oui, j'aime bien faire ça. J'ai toujours aimé ça. Je le faisais déjà avec les Zouaves.
0: Et t'aimes bien jouer avec les mots aussi?
1: Ah ouais, j'aime bien aussi.
0: C'est la danse, mais la danse des mots également.
1: Voilà, c'est la danse des mots. Et c'est... Bah, ça vient peut-être de mon côté aussi, je suis dyslexique. Donc, comme disait notre ami Buzy. Et donc, je suis dyslexique, c'est peut-être ça aussi qui me fait que j'aime bien jouer comme ça aussi.

0: Alors, et inventer des langues aussi.
1: Ce qu'il faut aussi préciser pour ceux qui ne te connaissent pas, c'est que tu es aussi métisse.
0: Oui.
1: Et ça aussi, c'est, on est dans un mélange.
0: Oui,
1: on est un mélange de cultures, parce que tu es un gars d'Anceny.
0: Voilà, je suis né en Anceny.
1: Mais en même temps, tu as un côté très africain.
0: Et mon père est malien. Donc ça fait un mélange. Les gens me prennent souvent pour un Martiniquais ou un Guadeloupéen. Zakamaché.
2: Mais pour le coup, c'est... Ce métissage musical, tu l'as connu des jeunes enfants.
0: Ben, j'ai commencé à chanter
2: tout jeune.
0: Et puis à l'école, il y avait une prof de sport qui a monté une chorale, Madame Zonka, Danielle Zonka, qui m'a donné confiance en moi pour chanter. Donc j'ai chanté, j'ai dû tenir un micro quand j'avais 12 ans la première fois, mais je chantais avant aussi à la fin des repas. J'ai toujours aimé chanter.
1: Et tu as toujours chanté et en même temps dansé ? Ou alors tu as dansé et
0: Toujours les deux. Et fait du théâtre.
2: D'ailleurs, voilà, fait du théâtre aussi. Acteur aussi. Et puis, je suppose que lorsque tu fais des concerts, il y a une partie visuelle très importante, une partie théâtrale.
0: Oui, avec les Zouaves, c'était très, très théâtral. Très. J'en rajoute
1: un côté cabaret.
0: Voilà. Et pour certains autres, oui, ça reste un petit peu plus sage. Mais voilà, non, c'est, j'aime ça, j'aime ce côté-là, j'aime beaucoup.
2: Nous allons écouter un autre morceau et puis on va parler de petits clips après.
0: Juste alors, moi ce que je vous propose là de faire, c'est que je vais vous chanter le titre numéro 7 tout de suite.
2: Ah, tout de suite, d'accord.
1: Un petit a cappella.
0: Voilà, un petit a cappella. Et ensuite on va mettre Split Cool.
1: Qui est quasiment le tube de l'album.
0: Alors, Split Cool, c'est en fait le premier titre qu'on a fait. Et je vous invite à aller voir sur YouTube. Donc, ça s'appelle Split Cool, ce qui veut dire séparation cool. Et on va mettre juste un tout petit morceau de Split Cool. Hein, parce que je veux que les gens aillent le voir, le découvrir avec les images. Voilà.
1: Un très joli clip, d'ailleurs.
0: Donc, pour l'instant, le titre que je vais faire a cappella s'appelle Lila Lila. Je me suis fait plaisir. Je suis né au mois de mai. Au mois de mai, il y a du lilas.
2: Nous t'écoutons alors.

0: Nous sommes sur Alternante en compagnie de Stéphane Drôme et de Rachid Barra. Donc Stéphane, il y a un vinyle qui est prévu.
1: Ah oui, ça je voudrais faire un vinyle, ça va dépendre de l'argent. Ça va dépendre de l'argent que je vais récolter avec la vente des CD. Ou alors si je trouve quelqu'un, une production, quelqu'un qui va bien m'aider. Et je voudrais faire un vinyle avec un titre qui est dessus, qui s'appelle Zinzin. Mais le titre original, parce que là, c'est, j'ai le mix. Et moi, j'aime bien l'original et je voudrais faire, voilà, avec peut-être autre chose d'ailleurs dessus, des surprises.
0: Donc c'est un album autoproduit ?
1: Oui.
0: Complètement. Et on peut parler de la pochette quand même, c'est une pochette quand même assez originale et plus surprenante.
2: Surprenante, et en plus il y a eu, alors c'est pas vraiment une sortie de disque, mais pour remercier tous les amis, il y a eu une présentation du disque, toutes les personnes qui ont aidé à financer l'album. Il y a eu une petite soirée justement dans le studio nantais où a été enregistré B17. Cet album, le B17. Donc Stéphane a demandé à ceux qui étaient intéressés de monter au premier étage et de venir avec lui là-haut se faire tirer le portrait.
1: Par Gilles.
2: Dans une ambiance...
1: Et Colline.
2: Dans une ambiance proche de la pochette, puisque leur demandait de tirer la langue. Puisque
1: c'était très sympa.
2: Sur la pochette, ils tirent la langue.
1: C'est plus une surprise qu'a fait Gilles Guillon pour me faire plaisir et faire plaisir aux gens. Et donc, il y avait un studio, son studio de photos qui est au premier étage. Et puis voilà, il m'a dit, tu peux faire monter les gens, puis on va tous les prendre en photo avec toi, en tirant la langue.
0: Ouais,
1: c'était très fun.
0: Il y a la pochette, mais il y a aussi la galette.
1: Oui, la galette aussi.
0: Ouais. Et puis des photos plus, peut-être plus sérieuses à l'intérieur et au verso.
1: Au verso, oui.
0: Voilà,
1: qui ont été faites par Gilles, par Gilles Guillon, justement.
0: Et avec plein de remerciements aussi, du coup.
1: Oui. Plein de remerciements, dont à ma maman en dernier, parce qu'elle m'a vraiment aidé. Elle a fourni financièrement et puis moralement aussi, par moments, c'était un peu pas simple. Et puis, un copain en particulier, dont je suis parrain de son fils, qui devient un DJ, un bon DJ nantais, Zachary. Et donc, Serge Rouet, que je remercie encore, qui est vraiment un ami du style. Il y a des années de ça, il me faisait un cadeau, je le perdais tout le temps. Il me le rachetait à chaque fois, c'est le disque d'Adjani.
2: Avec
1: Gainsbourg, ouais, un disque que j'adore. Et il me l'a racheté au moins 5 fois. Donc, ouais, c'est ce genre d'ami, quoi.
2: Tu l'as perdu au fond de la piscine, avec ton pull marine.
1: Voilà.
0: Alors, Stéphane Rome, nous allons écouter maintenant le morceau avec des invités de choristes.
1: Ah. Oui.
0: Notamment Eva Pacro des Toasters.
1: Des Toasters.
2: Voilà, et avec qui, justement, il fait plusieurs spectacles. Donc, tu parlais du spectacle Gospel Rivers, elle en fait partie.
1: Voilà,
2: Eva. Gospel Rivers. C'est une vieille copine.
1: Nous, on joue avec.
2: Avec Dana aussi.
1: Avec Dana Luciano aussi. On a deux groupes avec les deux filles en commun. J'ai un autre groupe avec Eva et Martin Leray qui s'appelle Les Improbables. Et on joue une fois par an pour des anniversaires, pour des choses vraiment improbables. Et d'ailleurs, on va jouer bientôt, on va faire un spectacle aussi à Bernerie-en-Ré, le 8 et le 9 novembre, normalement, pour le cabaret ADD qu'on fait depuis 11 ans.
2: Et sur cette chanson, il y a, alors c'est un peu différent de ce qu'on a écouté tout à l'heure, on a un côté exotico, latino, rigolo, et ça rappelle un peu Dario Moreno,
1: ben oui,
2: en fait.
1: Oui, Dario Moreno, que j'adore, que c'est un modèle pour moi. J'ai fait de la, comment on appelle ça, de l'opérette. Et mon prof de musique m'avait dit à l'époque qu'il me faisait penser, à Dario Moreno.
2: Oui.
1: Et c'était un compliment énorme, quoi.
0: Ce morceau, dans mes cheveux, il y a un côté autobiographique.
1: En fait, je me suis amusé, en fait, c'est une histoire de... Je pensais à comment la chanteuse qui est décédée, malheureusement...
2: Désirless.
1: Non plus, qui avait une grande choucroute, les yeux de biche, une Anglaise qui est morte trop jeune à 27 ans. je peux retrouver son nom. Amy Winehouse, qui se planquait toujours des trucs dans ses cheveux et qui délirait totalement. Je suis parti de ça, d'un coiffeur, du fait de partir en vacances, au ski, machin, avec plein de questions.
2: Oh, t'as toujours aimé les garçons coiffeurs.
1: Oui, c'est vrai. Et en fait, c'est parti sur des trucs de fête, quoi. C'est la fête, c'est...
2: D'ailleurs, tu imagines un clip assez festif sur cette
1: chanson. Oui. On va pas trop dévoiler.
0: Mais on peut déjà écouter la chanson, du coup.
1: Oui.
0: L'écoutons.
2: On se coupe les cheveux.

0: Nous sommes sur Alternante en compagnie de Stéphane Rome et
1: hello,
0: Rachid Barra. Donc, Stéphane, je suppose que tu as des goûts assez variés, puis peut-être quelques influences aussi.
1: Oui, alors les Rita Mitsouko, pour tout de la dinguerie. Philippe Catherine un peu, mais moi je faisais de la musique avant, peut-être j'ai commencé un peu avant lui sur certains trucs, mais j'adore Philippe Catherine.
2: Prince,
1: c'est un de mes chanteurs préférés.
2: Et toute cette époque un peu 80s, funky, comme Cameo,
1: j'adore.
2: Ou
1: Rick James. Bah, un peu moins, mais moi c'est aussi Al Jarreau. J'en ai chanté pas mal.
2: Earth, Wind & Fire,
1: on a fait une reprise avec un bassiste nantais avait décidé de reprendre Earth, Wind & Fire. On était 15 sur scène. Le bassiste est Jérôme Cagné, un de nos meilleurs bassistes du coin.
2: Et puis il y a aussi un petit côté Pierre Barou sur certains, ou Brigitte Fontaine, ce côté années 70 qu'on ressent même sur le morceau qu'on vient d'écouter, où il y a un côté easy listening à la française, un côté très 70 qui peut rappeler donc cette période de Brigitte Fontaine, Pierre Barou.
1: Alors moi c'est surtout Higelin. Les gens m'appelaient Higelin quand j'avais 12 ans, tellement je cassais les pieds avec Higelin, je l'écoutais tout le temps. J'étais à un concert, le dernier concert que j'ai vu lui à Nantes, j'ai chanté de A à Z. Toutes les paroles.
2: C'était dans les années 80, ça ?
1: Non, c'est 2000 quelque chose.
2: Ah, 2000.
1: C'est vraiment dans les derniers. Tous les anciens albums, je connaissais tout. Mon voisin m'a embrassé à la fin du concert. Il m'a dit « Oh merci, grâce à vous, j'ai compris tout ce qu'il disait. »
0: Alors, Stéphane Rome, parallèlement, tu as deux, trois activités musicales. Tu nous disais au début de l'émission, notamment
1: musicale,
0: une chorale.
1: Donc Gospel Rivers et Keep On.
2: Qui tourne énormément avec un tourneur.
1: Pas assez.
2: Avec un tourneur nantais nommé Décalage.
1: Voilà, Décalage, grâce à Laurent Leparou. Mais pas assez encore. On voudrait faire encore plus.
2: C'est compliqué dernièrement.
1: C'est pas facile pour tout le monde, pour les gens du spectacle.
2: Et ça s'est pas arrangé avec le Covid.
1: Voilà, ça a freiné un peu tout. Et puis là aussi, mon actualité, c'est que je viens de rentrer dans une troupe de théâtre. Donc voilà.
2: Ah oui, tu vas jouer.
1: Bah non, tu dis pas ce que c'est.
2: Il faut pas le dire.
1: Donc c'est la trilogie, mais je dis pas ce que je vais jouer dedans. Ça, c'est pour les copains.
2: Ah.
1: Mais j'ai un rôle dedans. J'ai même deux rôles dedans, finalement.
2: Ah.
1: Et ça, c'est la trilogie de Pagnol.
0: Et est-ce que vous avez des projets en commun, tous les deux, Rachid et puis
1: Si je fais des mini-concerts, il n'y a pas assez long, je lui demanderai peut-être de faire le DJ.
2: Et faire le fou aussi.
1: Voilà. Et peut-être sur un clip...
2: Ou baragouiner.
1: Voilà.
2: On a un côté fêlure assez commun. On se croise très régulièrement dans les rues de Nantes parce que tous les deux, on habite dans le centre de Nantes et il y a des bars communs qu'on aime bien fréquenter.
1: Ouais.
2: Et à chaque fois, c'est bras dessus, puis on rigole bien parce qu'on est plein d'humour et on adore tous les deux jouer avec les mots et puis jouer avec les gens.
0: Une complicité artistique aussi,
2: Nicolas. Oui, complètement. Alors après, tous les deux, on a cette volonté d'aimer plein de choses différentes.
1: Oui, c'est vrai. Alors, on est assez éclectique.
2: Ouais. Et puis d'aimer les gens.
1: Oui.
2: Ça, c'est notre gentillesse et notre sourire.
0: Alors pour toi, Rachid...
2: Et la danse aussi.
1: Oui.
2: En cadence. Elle danse, en se remuant comme une branche.
0: Pour toi, Rachid, c'était la bonne surprise nantaise, cet album de...
2: Alors j'avoue que donc, j'ai découvert cet album il n'y a pas si longtemps que ça, parce qu'on s'est croisés, et puis il m'a dit « Ah, j'ai un album, là, bientôt, il arrive. Ah, faut que tu passes. » Et puis j'ai dit « Bah écoute, moi, voilà, je suis... Pas de problème, tu me le donnes. » Et puis donc, on s'est revus dans un bar, il me l'a redonné. Et depuis, je l'ai écouté plusieurs fois en boucle. J'ai beaucoup aimé l'état d'esprit, je me suis complètement retrouvé. Donc, je connaissais juste forcément le clip, parce que ça fait quelques temps quand même qu'il est sorti.
1: C'est 4 ans le clip.
2: Et que j'aimais beaucoup. Et le clip dévoile bien un peu l'ambiance. Mais l'album, il va plus loin. Il va dans plein de directions différentes. Et j'ai beaucoup, beaucoup aimé les arrangements. C'est vraiment... donc, c'est dans l'autoproduction. Donc, ça pour être avec beaucoup plus de moyens, être beaucoup plus fort. Mais là, je trouve que ça sonne bien. Il y a un bon état d'esprit, c'est ludique, ça ne se prend pas au sérieux. Et puis, en même temps, il y a du fond. Derrière, c'est ce côté un petit peu fou, zinzin. Mais derrière le zinzin, il y a de l'intelligence.
1: Et je ne l'ai pas payé pour qu'ils disent tout ça, je vous jure.
2: Et je l'ai déjà dit avant.
0: Voilà, on s'est craché, c'est un bon critique... Pour critique musicale.
2: Parfois mauvais critique, hein. J'ai quelques personnes qui veulent me casser la gueule. Hein. Je ne donnerai pas de nom.
0: Bien, bon, nous allons écouter quand même un autre extrait. Hein. C'est un morceau en anglais que nous écoutons
1: String Ming.
2: Ou ouais, un morceau bien foutraque, bien
1: c'est
2: zinzin.
1: C'est zinzin, c'est comme c'est zinzin. Zinzin. Le zinzin, on n'écoutera pas cette fois-ci. Il faudra aller acheter l'album. Mais String Ming qui a été fait. Là, la musique, j'ai fait les paroles et David Rigaud, encore lui, qui est flûtiste et qui est compositeur aussi, a fait la musique pour les paroles, sur les paroles. Et ça s'appelle String Ming parce que j'en avais marre d'écouter, de dire les gens, ah, je vais faire un concert en String Ming. Et moi, j'ai dit, je vais faire un concert en String Ming.
0: C'est écoutant.

0: Nous sommes sur Alternance en compagnie de Stéphane Rum et de Rachid. Donc,
1: ce morceau-là, il est bien zinzin quand même. Hein, il est bien foutraque. Hein.
0: Alors, tu voulais rajouter un mot, Stéphane?
2: Oui, j'ai oublié de parler aussi d'Antoine Le Péchon, qui a fait deux compos, donc Zinzin, le titre phare de l'album. Donc là, sur l'album, il a fait un remix du titre que moi je voulais. Donc c'est le remix qu'il y aura sur l'album. Et il a fait aussi Can You Feel. C'était le deuxième titre que j'ai enregistré avec le studio B17, qui sont très bien. Voilà, Antoine Le Péchon qui est le fils de son papa, qui était malheureusement qui est décédé l'année dernière, ou il y a 2 ans, qui était un grand percussionniste. Et lui, il joue au sein d'une fanfare, je crois que c'est la fanfare Kéfar, je ne sais plus le nom. Voilà, un bon compositeur, bien fun.
0: Alors, pour retrouver tous tes projets, tous les clips, il faut aller sur un site spécial.
2: J'ai pas fait de site encore.
1: Il a un Facebook.
2: J'ai un Facebook.
0: Donc les...
1: Et une chaîne YouTube aussi.
0: Nous retrouvons les...
2: Oui, c'est vrai.
1: Où il y a un seul clip, non?
2: C'est vrai.
0: C'est là-dessus que nous pouvons...
2: Heureusement qu'il est là, parce que je ne suis même pas ce que les trucs que je fais, moi. Donc...
0: Alors, le projet principal, c'est la sortie...
1: Du disque.
0: Du disque, et puis le mettre en valeur, promouvoir un maximum.
2: Voilà, c'est
0: ça. Et puis de faire peut-être le vinyle.
2: Et les clips à venir, d'autres clips, j'adore ça.
1: Donc il faut regarder sur les réseaux, sur la chaîne YouTube, il y aura les infos, et puis sur le site Facebook aussi.
0: Merci.
1: Et puis bientôt en concert au zoo.
0: Merci beaucoup à Manu d'avoir tué la technique de notre émission.
1: Ouais, Manu, tu descends.
2: Merci Manu.
1: Manu, tu descends.
0: Et merci Rachid et grand merci.
1: Ben, merci Ronald.
2: Merci Ronald.
1: It was a pure drop. A fucking pure drop.

0: sommes actuellement à côté de Gérard Fagnon. Nous sommes à 5 km de l'arrivée et nous avons à nos côtés le jeune espoir Gérard Fagnon qui se trouve en tête de l'échappée.
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0: Somptueux.
1: Je dis bravo, moi.
0: Ouais. C'est du grand spectacle.
1: Yeah.
0: Oh,
1: oh,
0: la belle bleue.

0: Je me suis souvent demandé en vain, et je me demande encore, avant de ne plus jamais avoir à me poser la question, à quoi bien songer ceux qui ne pensent à rien. Pierre Dac.
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0: Arrête de m'enregistrer, tu me stresses.
1: Du 2 au 7 février prochain auront lieu les 22e rencontres cinématographiques. La classe ouvrière, c'est pas du cinéma. On est avec Bertrand Gilardeau, qui est un des acteurs de ces 22e rencontres cinématographiques. C'est pas la première fois qu'on l'entend à la fois sur Radio Campus et puis sur Alternante FM. C'est en quelque sorte un rendez-vous annuel avec Bertrand. Cette année, le titre de ces rencontres me plaît particulièrement. L'intitulé, c'est « Décoloniser les regards ». Alors, avant de rentrer vraiment dans le vif du sujet, des sujets, parce qu'il y a énormément de déclinaisons de cette décolonisation des regards, j'aimerais qu'on revienne justement sur ce principe des rencontres, rencontres cinématographiques, rencontres avec des cinéastes, rencontres avec des acteurs, rencontres avec le public.
2: Tout à fait. On insiste toujours sur le fait que nous ne faisons pas un festival, on fait des rencontres. C'est-à-dire que chez nous, il n'y a pas de méritocratie, il n'y a pas de tapis rouge, il n'y a pas de gagnant et de perdant. Non, le but, c'est de faire des rencontres, c'est-à-dire mettre en commun, mettre les spectateurs avec un film, des images qui sont toujours des images qui ont un langage cinématographique particulier, d'un cinéma plutôt, même toujours indépendant. Et puis, à partir de ce langage cinématographique particulier, de ces films particuliers, eh bien, s'interroger sur, on va dire de façon un peu, avec un peu d'emphase, sur comment est le monde aujourd'hui et comment le cinéma et nous-mêmes citoyens, on peut agir pour que ce monde soit un peu meilleur. En plus, s'ajoute cette année le fait que les rencontres cinématographiques seront le premier événement de quelque chose d'important qui va se passer à Bordeaux, qui s'appelle le Printemps des Coloniales, qui va se dérouler essentiellement du 24 mars au 28 mars, et puis qui reviendra petit à petit en cours d'année, qui reviendra à un moment un peu plus important en octobre. Et donc, je le répète, ces rencontres cinématographiques, c'est le premier événement de ce Printemps décolonial de Bordeaux.
1: Bertrand Gilardeau, tu disais des films indépendants, mais beaucoup de documentaires, avec des choses qui peuvent être vraiment des films qui ont une longueur très courte, parfois 20 minutes, et surtout, ce qui fait aussi l'intérêt de ces rencontres, de ces projections, c'est que très souvent, c'est des films que... très peu de gens ont vu, ou alors des films qui ont disparu et puis qui, tout d'un coup, grâce à votre travail, grâce à vos recherches, à toute l'équipe, là, eh bien, renaissent, réapparaissent sur écran.
2: Effectivement, le principe des rencontres, hein, puisque c'est effectivement mettre en commun des regards et puis une œuvre artistique, c'est que autour de cette œuvre artistique qui est présentée, donc ce film, en fait, la journée s'organise en deux parties. Les rencontres du matin qui se déroulent qui se déroulent à la bibliothèque municipale tous les matins de 9h30 à midi. Et là, c'est le sujet, c'est le film et c'est ce que porte le film comme interrogation. C'est là où on va voir des débats, des rencontres, des tables rondes. Et évidemment, puisqu'il s'agit de cinéma, on a toujours, et encore cette année, des cinéastes qui sont invités. On aura l'occasion, je pense, d'en parler sur le déroulé un peu plus précis des rencontres. À chaque jour, il y a un cinéaste. Et puis, c'est éclairé également par des universitaires ou... par des spécialistes, soit historiques, soit du cinéma, de ce qui va être dit. Et l'après-midi et la soirée, on est donc au cinéma Utopia, et là aussi, les films sont présentés, et puis également par des universitaires ou... par des spécialistes, soit historiques, soit du cinéma, de ce qui va être dit. Et l'après-midi et la soirée, on est donc au cinéma Utopia, et là aussi, les films sont présentés, et puis suivi d'un débat. Alors tu disais que le choix des films, qui est quand même la

0: sont passés un peu inaperçus et sur lesquels il était important de se réinterroger.
1: Ces 22e rencontres, c'est le fruit d'un travail d'une équipe de bénévoles, mais aussi d'associations politiques, du travail syndical également, parce que les syndicats, la CGT, la FSU sont vraiment partie prenante. Il y a vraiment cette dimension-là également. Ce ne sont pas que des cinéphiles qui font le programme des rencontres cinématographiques. La classe ouvrière, c'est pas du cinéma.
0: Tout à fait. D'ailleurs, le titre est significatif pour ça. C'est la classe ouvrière. Donc, l'interrogation, c'est une interrogation d'abord militante. Militante, et tu l'as dit, une des particularités, entre autres, de ces rencontres, c'est que c'est toujours adossé à un stage syndical réservé pour les métiers autour de l'enseignement, donc avec la CGT Éducation et avec la FSU.

0: chaque rencontre commence par une soirée d'ouverture. C'est un beau programme. Ce sera le lundi 2 février au cinéma Utopia. Utopia, c'est un écrin pour ces rencontres cinématographiques. La classe ouvrière, c'est pas du cinéma. 2 février, le tout dernier film documentaire de Raoul Peck, Orwell, 2+2=5.
1: C'est ça. Je reviens effectivement sur le lieu Utopia dont tu as parlé. Pour nous, militants, ceux qui aiment le cinéma, Utopia, qui est le partenaire des rencontres depuis le début, c'est un lieu magique. Hein. Je ne sais pas si Bordeaux serait ce qu'il est sans le cinéma Utopia, avec tout ce qu'il a fait pour le monde associatif notamment. Donc on travaille toujours et en partenariat avec le cinéma Utopia. Alors, le film d'ouverture, la soirée d'ouverture, c'est le lundi 2 février et le film que nous proposons est un film vraiment très très étonnant, très foisonnant. C'est un film avec un travail de montage assez incroyable. Donc en fait, c'est le dernier film de Raoul Peck. Raoul Peck, on le connaît, hein, c'est un personnage qui lui-même a eu un parcours très particulier, un parcours militant. C'est un Haïtien, répétons-le. Il a même été ministre de la Culture en Haïti. Il a été connu dans le milieu du cinéma avec le film qu'il a fait avec l'écrivain James Baldwin, I Am Not Your Negro. Et puis ce film également sur Lumumba. C'est donc un cinéaste qui est très, très engagé. Et là, le choix qu'il a fait à partir de Orwell, alors c'est pas du tout un biopic. Hein, pas du tout un biopic. Son travail, c'est un travail qui s'agit pour lui de montrer à travers le parcours d'Orwell, à travers ce qui s'est passé à son époque, à travers les adaptations de 1984 qui se sont succédées dans l'histoire du cinéma, le mettre en parallèle avec l'actualité d'aujourd'hui et cette espèce d'effet miroir entre ce qui était du passé autour de 1984, ce qui est d'aujourd'hui, avec ce que portait 1984 sur la novlangue, sur l'autoritarisme, sur le fascisme, il le met en parallèle avec des extraits de documents que l'on peut voir sur l'Ukraine, sur les États-Unis qui sont présidés aujourd'hui par Trump. Et tout ça est assez effrayant de montrer comment il y a aujourd'hui dans l'actualité des choses que Orwell dénonçait déjà dans son roman. C'est assez effrayant, mais il y a dans le film de Raoul Peck quelque chose de magnifique, c'est l'espoir qu'il y a, et notamment ça se termine avec les manifestations des pacifistes, des manifestations contre les violences policières, qui sous-entend que en fait

0: on peut s'en sortir, la classe ouvrière, tous les gens qui sont soumis par le capitalisme peuvent s'en sortir aussi par ces manifestations qui donnent de l'espoir en fait.
1: Je pense que ça aurait fait plaisir à George Orwell de savoir que Raoul Peck, qui est à dire, enfin peut-être pas lui, mais en tout cas que savoir qu'un haïtien, un intellectuel haïtien, un ministre, un politicien haïtien, se penche sur sa vie, son œuvre, et ça lui aurait fait plaisir de savoir que en fait là, c'est le point de vue de quelqu'un qui appartient à ces peuples qui ont été colonisés, point de vue sur un écrivain européen blanc. Alors internationaliste quand même, mais tout de même.
0: Oui, c'est sûrement, c'est peut-être pas d'ailleurs un hasard que ce soit un cinéaste racisé qui fasse une espèce de constat à partir du film de Orwell. J'ajoute que pour nous, c'est un film qui tombe très bien pour l'ouverture de rencontre qui s'appelle « Écoliser le regard », parce que dans le premier quart d'heure, il y a, je serai au spectateur le soin de l'entendre, il y a un passage assez court sur le colonialisme qui dit tout en 20 secondes.

0: Alors, on va revenir sur le titre hein, de ce très beau titre là de ces 22e rencontres cinématographiques qui ont lieu à Bordeaux du 2 en quelque sorte. Je disais le 4, mais en fait du 2 puisque cette avant-première c'est le lundi 2 février jusqu'au samedi 7 février à la fois au cinéma Utopia et puis dans d'autres lieux, notamment à la bibliothèque Mériadec là qui est au centre de la ville de Bordeaux. Ce titre là, Décoloniser les regards, ça vous est venu comment?
1: Ça fait longtemps que les rencontres traitent de la nécessaire décolonisation du monde contemporain, depuis peut-être même le début, il y a eu toujours cet aspect, et là donc on l'a centré sur décoloniser les regards, et on s'est dit que décoloniser les esprits, c'était sûrement essentiel pour que le monde change, et pour le cinéma évidemment, c'est le regard.
0: Tous les films, en fait, sont des films qui ont été réalisés, imaginés par des cinéastes ou parfois des militants qui, eux, sont issus de ces peuples ou de cette humanité qui, à un moment ou à un autre, a été colonisée.
1: Oui, là on l'a vu avec Raoul Peck, il y a François Prénant pour le film, pour la journée, là, la première journée, celle réservée à décoloniser les images algériennes. Il y a Dorothée Tremparent, qui est depuis longtemps en Kanaky et qui, toute sa démarche cinématographique et de journaliste à Dorothée Tremparent, c'est autour de la Kanaky. On a aussi sur la dernière journée décoloniser les musées. Le film de Nora Philippe, qui est aussi quelqu'un qui s'est penché sur ces états-là. Donc on a Jean-Baptiste Millier également sur la troisième journée. C'est aussi une démarche qui est une démarche de militant.
0: Je vous rappelle qu'on est avec Bertrand Gilardeau, qui est un des acteurs de ces 22e rencontres cinématographiques. La classe ouvrière, c'est pas du cinéma. On est bien sûr à la fois sur Radio Campus Bordeaux et sur Alternante FM. Mercredi 4 février, c'est la première journée complète de ces rencontres cinématographiques. Décoloniser les regards, mais là, décoloniser les images algériennes. Quand on parle des images algériennes, c'est les images algériennes peut-être d'une certaine... de la colonisation de l'Algérie, hein, même s'il n'y avait pas d'images filmées en 1830, et puis également de cette guerre d'Algérie, cette révolution d'ailleurs, comme l'appellent les Algériens, puisque en France, c'est une opération, je ne sais plus quel était le terme, une opération spéciale, longtemps, alors que pour les Algériens, c'est une révolution.
1: Décoloniser les images algériennes, ça montre bien le titre, enfin, j'espère qu'on le sent bien à le lire ou à l'entendre, montre bien quelle est notre démarche qui a pour but de montrer comment, même au cinéma, on a évolué pour avoir sur, en l'occurrence ici, l'expérience algérienne, un regard qui a changé. Si on prend un cinéaste comme Jean Rouch, qui était un cinéaste des années 30, 40 et qui était reconnu comme quelqu'un qui avait un regard tout à fait différent des autres. Aujourd'hui, quand on voit Jean Rouch, on voit surtout, alors je le dis de façon schématique, hein, parce que c'est quand même un personnage qui réfléchit, on le voit un peu comme un paternaliste. Et aujourd'hui, on arrive au film qu'on va présenter, qui s'appelle De la conquête, et qui montre d'une façon tout à fait nouvelle comment la vision même du cinéma a évolué sur ce qui s'est passé en Algérie. Il ne faut quand même pas oublier que l'Algérie, la conquête de l'Algérie commence en 1830. Et dans le film de François Prénant, on voit ça, comment des intellectuels dits de gauche, dits engagés, ont tenu des propos sur l'Algérie, qu'aujourd'hui nous semble complètement invraisemblable. Et ce film montre bien comment le regard du colonialiste a changé. Et c'est un petit peu le but de cette journée, en donnant la parole à un historien très important, Alain Ruchiot. Toute sa carrière a été sur le colonialisme et notamment sur l'Algérie. Et donc on a cet historien extrêmement solide qui va nous raconter comment tout ça évolue. Et puis parallèlement, on a comment évolue le cinéma avec le film de François Prénant dont dont je viens de parler, mais aussi avec un rappel sur ce qu'a pu offrir René Vautier. René Vautier, dont le film le plus célèbre, c'est Avoir 20 ans dans les Aurès, mais qu'on passera le soir. Et il y aura d'ailleurs la présence de sa fille, Moïra Chapdelaine Vautier, hein, qui est la fille de René Vautier, qui sera là toute la journée, qui présentera également un film qui n'est pas très très connu, qu'on présentera le matin, autour de 11h, et qui s'appelle déjà Le sang demain ensemencé novembre. Donc, l'œuvre de René Vautier, qui a été censurée, hein, Avoir 20 ans dans les Aurès, ça a mis plus de 20 ans, à passer la censure, comment ce regard-là a montré les horreurs de la colonisation en Algérie.
0: René Vautier, donc, qui lui aussi fait partie d'un peuple qui a été colonisé, puisqu'il est breton.
1: Absolument.
0: Et d'ailleurs, à ce propos, je ne sais pas, Bertrand, si tu sais que René Vautier était venu au Festival du Zest, peut-être pour les 20 ans du festival. Alors, on était en quoi, en 80, 20 ans du festival, 98 ou... Alors, je me méfie des dates, parce que je ne sais pas exactement quand René Vautier nous a quittés, mais Bernard Luba avait trouvé cet intitulé « Avoir 20 ans dans les oreilles ».
1: Par exemple, puisqu'on est là sur les formules, bon, il y a un titre d'un de ses films de René Vautier qui est vraiment magnifique, c'est « Et le mot frère et le mot camarade », c'est tout le cinéma de René Vautier.

0: Jeudi 5 février, décoloniser le travail. Alors là, il faut nous expliquer. Le travail en France est colonisé?
1: Oui, ben, le travail en France, c'est colonisé. On sait très bien que les gens, les immigrés, et puis ceux qui sont issus de l'immigration, se tapent les sales boulots. Ce sont les gens qui sont les plus maltraités aujourd'hui. Et donc, on a choisi de parler de ça. Alors, il faut rappeler que cette journée est toujours avec le département santé, sécurité, environnement de l'UIT de Bordeaux. Et donc ici, on a d'abord une invitée importante qui est Rachel Keke, avec son combat, qui est donc le fait qu'avec les femmes de chambre, elles se sont révoltées contre l'hôtelier Accor et qu'elles ont réussi à gagner ce combat. Rachel Keke, à la suite de ça, a d'ailleurs été députée LFI, elle n'est plus aujourd'hui, mais elle est députée LFI. Elle sera là. Il y aura également Thibault Ferrier, qui est le réalisateur du film La révolte des femmes de chambre, qu'on verra l'après-midi à 14h. Ils seront là tous les deux toute la journée. Ils seront accompagnés également d'un autre cinéaste, Matteo Severi. Matteo Severi, dont on verra le film à 20h. Son film s'appelle On n'est pas nos parents. Alors, c'est un film assez intéressant, puisque 40 ans avant, il y avait un film qui avait déjà été réalisé sur une révolte de travailleurs immigrés dans les usines Renault. Et on s'aperçoit, en voyant ce film, que ben, les immigrés avaient lutté, mais ils avaient été soumis. Et donc, un peu plus tard, donc, il y a une nouvelle révolte. Révolte des immigrés, cette fois à l'usine Citroën, et on s'aperçoit que ces gens qui sont issus d'immigration, qui sont donc les enfants des premiers qui se sont révoltés sur les usines Renault, eh bien, se sont pas laissés faire. Donc, d'où le titre, On n'est pas nos parents. Donc, c'est Matteo Severi qui a réalisé le film qui sera là, et ce film a été produit par Madeleine Guidiguian. Alors, Guidiguian est un nom qu'on connaît bien dans le cinéma. C'est d'ailleurs la fille de Robert Guidiguian et de Ariane Ascaride, et elle sera là également. C'est elle qui a produit le film. Donc, on aura ces quatre personnes toute la journée pour nous parler de ce travail qu'il est nécessaire de décoloniser. Une petite remarque également, dans l'après-midi, La révolte des femmes de chambre, c'est un film qui est assez court, fait 60 minutes, donc il va être complété d'un court-métrage qui s'appelle Et toujours nous marcherons, de Jonathan Millet, qui raconte l'histoire de l'enfermement dans les centres de rétention, avec la réalité de ce qui se passe pour les migrants à Paris.
0: D'ailleurs, il y a une très belle formule de présentation à propos de ce film-là de Jonathan Millet, 2017, Et toujours nous marcherons. Le film met en lumière les sans-papiers, ceux dont la marge est le territoire. Pour terminer là, ce paragraphe sonore radiophonique sur cette deuxième journée des rencontres cinématographiques, La classe ouvrière, c'est pas du cinéma, à Bordeaux, donc décoloniser le travail, on sera le jeudi 5 février. Juste un chiffre, parce qu'il y a un programme là, vous m'entendez sûrement feuilleter le programme qui est très beau, moi j'adore ce programme papier, grand, en noir et blanc avec de très jolies photos, beaucoup de textes. Les immigrés paient 15 milliards d'euros de cotisations sociales, contribuant au PIB à hauteur de 5%. On aimerait que les grands patrons qui emploient, justement, qui utilisent les travailleurs immigrés pour casser les salaires, etc., payent autant d'impôts pour redresser le pays.
1: Ouais, on sait bien que le monde est très juste, hein, voilà, donc c'est le capitalisme.

0: Vendredi 6 février, alors d'une certaine manière, ça c'est ta journée, Bertrand Gilardeau, puisque c'est toi qui a préparé cette journée et qui va l'animer avec Jean-Paul Chomeil, Kanaky, un pouvoir colonial institutionnalisé.
1: Oui, alors bon, on a préparé un petit peu plus, mais bon, on prépare tous collectivement. Hein. Oui, donc on a réservé cette journée à la Kanaky, c'est d'ailleurs en plein l'actualité, hein, avec les accords de Bougival qui ont été resignés il y a 2-3 jours, là, sans le FNKS, bien sûr. Donc ici, la parole sera donnée à la Kanaky, à l'histoire de la Kanaky. Alors là, c'est une journée qui sera très riche, avec on attend beaucoup de monde pour cette journée. Pour nous éclairer sur la Kanaky, on a un anthropologue extrêmement connu, Benoît Trépied, qui travaille sur la Kanaky depuis longtemps. On a également quelqu'un dont je vous ai parlé tout à l'heure, c'est la cinéaste Dorothée Tromparent. On verra d'ailleurs 3 films de Dorothée Tromparent qu'elle a réalisé avec Emmanuel Desbouiges. Puis on aura également Jean-Louis Autilly, qui est le président du collectif Girondin Solidarité avec le peuple kanak, qui seront là comme témoins. On aura également, alors ça c'est pas pu le mettre dans le programme. On aura également un Kanak qui sera là pour parler de ses expériences. Et puis, on attend peut-être une surprise, ça j'en dis pas plus, parce qu'on verra bien. On aura, comme d'habitude, donc le matin, cette table ronde sur les problèmes aujourd'hui de la Kanaky. Et puis, l'après-midi et le soir, on aura donc ces 3 films. Le film de 14h s'appelle « Au nom du Père, du Fils et des Esprits ». Il est centré essentiellement sur Emmanuel Djibaou, qui est le fils de Jean-Marie Djibaou, dont on connaît l'histoire et qui traite donc de ce qui se passe aujourd'hui en Kanaky. Et puis, les 2 films de soirée sont 2 courts, on va dire, puisqu'ils font tous les 2 autour de 50 à 55 minutes. Il y en a un qui s'appelle Squat Coca. C'est un reportage sur les nombreux squats qu'il y a en Kanaky, autour notamment de Nouméa, et dont celui-là qui est appelé Coca parce que il est tout près d'un endroit où on vend du Coca-Cola. Et puis il y a Notre Guerre, qui est un film intéressant, qui montre en fait les différentes populations de la Kanaky, qui soient Kanak bien sûr, mais aussi Européens ou Valaisiens, et qui raconte leur enfance au moment où il y a eu ces incidents autour de la grotte d'Ouvéa et tout ce qui s'est passé autour de 1988.
0: Puis un des principaux acteurs là, de cette journée, Bertrand Gilardeau, comment est-ce qu'on la prépare? Alors, vous prenez contact avec ces chercheurs, ces cinéastes, etc. Et dans ma question, c'est comment est-ce que ces gens-là interviennent et puis façonnent d'une certaine manière votre propos? Alors, est-ce qu'ils façonnent véritablement votre propos? Est-ce que grâce aux échanges que vous avez, cette journée se met en place, les thèmes se dégagent?
1: Oui, c'est un peu ça. Hein. On réfléchit donc collectivement. On dit il serait intéressant, puisqu'on prend l'exemple de la Kanaky, mais c'est pareil pour les autres journées. Hein. C'est à chaque fois, c'est collectif. Et puis après, il y a quelqu'un qui s'empare un petit peu plus de la journée, parce qu'il faut toujours avoir des recherches un peu plus particulières, donc pas le faire à une quinzaine. Hein. Donc là, on réfléchit collectivement. On dit on va faire une journée. En l'occurrence, on prend l'exemple de la Kanaky puisqu'on est là, on prend l'exemple sur la Kanaky et puis on regarde quels sont les films qui sont porteurs de sens par rapport à notre propos qui est comment la Kanaky aujourd'hui. Il faut savoir quand même que la Kanaky dans le Pacifique c'est considéré comme une colonie française, hein, et même à l'ONU c'est considéré comme une colonie française. Donc je veux dire, il n'y a qu'en France où certains pensent que ce n'est pas une colonie, mais c'est pour ça qu'on a appelé un pouvoir colonial institutionnalisé, c'est en fait une véritable fonctionnement colonialiste. Donc on s'interroge, on regarde autour du cinéma, puisque c'est notre propos, quels sont les cinéastes qui font un travail par rapport à ça et qui ont un regard qui va nous permettre de nous interroger. Donc on fait ça, on regarde également les gens qui ont travaillé autour de la Kanaky. Je parlais de Benoît Trépied tout à l'heure. On contacte ces gens qui la plupart du temps, acceptent. Et acceptent avec beaucoup d'enthousiasme. Je me souviens de l'année dernière, je fais une petite parenthèse, de Martin Jova, dont on parlait hors micro ensemble, qui m'avait dit, quand il est arrivé, j'ai dit à tout le monde que je participais à des rencontres qui s'appellent « La classe ouvrière, c'est du cinéma, c'est génial ». Voilà, donc on a des gens qui sont un peu comme ça. Je pense que également le titre, notre démarche les intéresse, parce que ce sont des militants, ce sont des gens qui s'interrogent sur ce que nous on s'interroge, et puis après ça se met en place petit à petit, on organise ça, on leur propose la table ronde du matin, on discute ensemble de ce qui va être sur cette table ronde, comment ils vont intervenir, quels outils de cinéma ils peuvent apporter, s'ils sont disponibles et quand, et puis comment on organise ensuite la présentation des films et puis les débats qui suivent.

0: Samedi 7 février, c'est la dernière journée de ces 22e rencontres cinématographiques. La classe ouvrière, c'est pas du cinéma, organisée à Bordeaux. Je vous rappelle le thème, là, le titre, Décoloniser les regards. Et là, on va au musée. L'équipe de ces rencontres cinématographiques nous amène au musée pour décoloniser les musées. Et bien sûr, tout ça a lieu à la bibliothèque de Bordeaux. Mais on va parler des musées, qui est une question d'actualité. Depuis quelque temps, on parle vraiment de cette question de la restitution. Et d'ailleurs, il y a un ou deux ans, je crois, il y a un film qui est sorti, dont j'ai perdu le titre, mais Bertrand Gilardot. Non, il me fait signe que non.
1: Si, si, ça va me revenir. Et le nom de la réalisatrice aussi, Dahomey. C'était Dahomey, c'est ça ?
0: Peut-être.
1: Oui, je crois que c'est ça. Oui. Alors effectivement, la question de la politique muséale est aujourd'hui quelque chose d'important et participe à la nécessité de décoloniser les regards, décoloniser les esprits. Il y a le fait que les musées, notamment en France, et le musée ethnographique de Bordeaux en particulier, leur fond est essentiellement constitué d'œuvres d'art qui ont été spoliés, volés, hein. À Bordeaux par exemple, qui abritait Santé Navale, ben le fonds de réserve, il y a, je crois que c'est Sophie Chavet d'Artoen qui disait, alors je ne voudrais pas trahir sa pensée, mais il me semble avoir retenu qu'elle m'avait dit qu'il y avait 60% du fonds de réserve qui venait de cadeaux qu'avaient fait les anciens de Santé Navale. Voilà. Donc tout ça, ce sont des œuvres qui sont passées, on ne sait pas trop comment. Et la question se pose, qu'est-ce qu'on fait de ces œuvres qui ne nous appartiennent pas, qu'on a volées, et comment on les restitue ? Alors, ce qui est très compliqué, c'est que la législation est très, très, très tatillonne, et qu'en fait, pour remettre une œuvre d'art, il faut une loi. Donc, je veux dire qu'il faudrait que l'Assemblée nationale, enfin, il faut une loi, il faut un décret, il faudrait que l'Assemblée nationale se réunisse quasiment à chaque fois pour décider si oui ou non telle ou telle pièce est restituée. Donc, ça pose quand même un certain nombre de problèmes. Après, il y a un certain nombre de pays qui ne veulent plus recevoir ces pièces parce qu'ils considèrent que ces pièces-là ont perdu leur âme. C'est ce qui s'est passé dans le film Dahomey, qui raconte qu'il y a des pièces qui sont revenues mais qui n'étaient pas destinées à être enfermées dans un musée à l'européenne parce que c'était des pièces qui avaient un esprit et qui devaient retourner dans les endroits où c'était, mais en Occident, encore aujourd'hui, les musées se disent c'est pas possible. On peut pas mettre une pièce comme ça artistique n'importe où. Voilà. Donc il y a un certain nombre de problèmes. Ce qui est intéressant sur cette journée, c'est d'abord le film de Nora Philippe qui s'appelle Restituer. Point d'interrogation, l'Afrique en quête de ses chefs-d'œuvre, qui pose bien la question avec ce point d'interrogation. D'ailleurs, il y a un point d'interrogation dans la journée, décoloniser les musées. Et nous avons des intervenants de très grande qualité. Nous avons notamment Gaël Beaujean, qui a été responsable de la collection Afrique au musée du Quai Branly. Et c'est elle qui a été commissaire de l'exposition L'art de cour Dahomey. Le sens des objets. Et c'est elle qui a participé à cet autre film qu'on n'a pas passé parce qu'il a été vu et revu, c'est Dakar Djibouti contre enquête de l'été 2025 et qui pose bien cette question-là. Et puis avec elle, il y aura Élise Patol et Doumba, qui est directrice des musées et conservatrice du musée d'histoire naturelle de La Rochelle. Et puis donc, je disais tout à l'heure, Sophie Chavet d'Artoen, qui est enseignante chercheuse à la faculté d'ethnologie, anthropologie sociale, culturelle de Bordeaux, et également donc directrice du musée d'ethnographie de l'Université de Bordeaux.
0: Bertrand Gilardot, vous voulez vider le musée du Quai Branly, alors pas uniquement parce que c'est le musée Jacques Chirac.
1: Oh là là, je n'ai pas cette ambition-là. Moi, j'ai l'ambition modeste, qui n'est pas la mienne, qui est celle de tous les gens qui travaillent sur les rencontres, mais également, je disais tout à l'heure, sur le printemps colonial, c'est comment faire pour vraiment sortir de cette colonialité, comment faire pour que enfin, les esprits, les regards, tout ça soit décolonisé. C'est le but de ces rencontres de cette année.
0: C'est Bertrand Gilardeau qui est l'invité de Radio Campus Bordeaux et d'Alternante FM, pardon, pour bien sûr présenter ces 22e rencontres cinématographiques. La classe ouvrière, c'est pas du cinéma, ça aura lieu du mercredi 4 février au samedi 7 février de cette année, évidemment, à la fois à la bibliothèque de Bordeaux et au cinéma Utopia à Bordeaux. Il y a une avant-première le 2 février. Orwell, c'est un documentaire fiction peut-être aussi, il y a de la fiction dedans?
1: Oui, pour nous en fait, documentaire et fiction, nous on trouve ça pas beaucoup de sens quoi. Je veux dire, le cinéma aujourd'hui, on classe pas comme ça. C'est sûr que si on prend l'exemple du film de Raoul Peck, bon, c'est un film documentaire en ce sens que les images qui sont proposées sont des images de la réalité, mais c'est aussi des images qui viennent de la fiction, puisque il y a les adaptations du film de 1984. Puis après, c'est son regard, lui, de cinéaste, donc fictionnel, documentaire. Nous, ce qui nous semble intéressant, c'est pas tant ça, c'est pas le genre, c'est le contenu.
0: Orwell, 2 plus 2 égale 5 par Raoul Peck, c'est un film tout récent, il est sorti, ou non, il n'est pas encore sorti.
1: Non, il n'est pas encore sorti, c'est vraiment un film, c'est vraiment remarquable. Et d'ailleurs, je signale qu'il faut faire attention, parce qu'on attend quand même pas mal de monde pour ce film, et les places sont en pré-vente au cinéma Utopia.
0: Alors Bertrand Gilardeau, tu es un grand cinéphile. Le cinéma, est-ce qu'un film est une arme? Est-ce que un film, ça sert à faire avancer les lignes, à faire bouger les choses?
1: C'est une vaste question. Moi, je crois que l'art pour moi, il y a un livre qui disait ça, je vais retrouver l'auteur, j'espère, avant d'arriver à la fin. Le cinéma, c'est un art subversif. Et je pense que quand on fait un art subversif, on participe à changer, on va dire les regards, puis c'est juste le cinéma, mais à changer les esprits, à faire en sorte... Alors, moi, je ne prétends pas qu'un film va changer le monde, mais je pense que multiplier, comme ça, chacun à son niveau, que ce soit dans la littérature, que ce soit au cinéma, soit dans la peinture, dans toute forme artistique, mais que ce soit aussi dans les réflexions, et que ce soit aussi dans la rue, dans les manifestations, dans le refus de subir des choses, dans la quête des gens pour changer les choses. Tout ça, tous ces éléments-là participent, et le film d'Orwell le dit bien, toutes ces manifestations qu'il y a eu, toutes ces manifestations pacifistes qui deviennent internationales quelque part, ben je pense que c'est ça qui fait qu'on peut arriver à changer un certain nombre de choses. Et puis, il y a la jeunesse. Moi, je crois beaucoup en la jeunesse.
0: C'est aussi pour ça qu'on interdit des films. Tu disais avoir 20 ans dans les Aurès, pendant des années, personne n'a pu le voir. Ça a été le cas également des Sentiers de la Gloire, de Stanley Kubrick, et du Chagrin et la Pitié aussi, de Max Ophuls, qui ont réapparu sur les écrans de télévision au tout début des années 80.
1: Oui, complètement, complètement. Alors aujourd'hui, la censure est plus diffuse. Là, la censure va se faire parce qu'on va pas donner les moyens économiques, parce que on va pas produire le film, on va pas le distribuer. Il y avait un film qui pour nous était important dans cette édition, qu'on n'a pas pu montrer pour des raisons de distribution. Alors, je ne citerai pas le film parce que j'espère qu'on pourra le montrer un peu plus tard dans des événements, je dirais, juste d'une journée ou d'une soirée, puisque maintenant les rencontres cinématographiques se multiplient. C'est plus simplement à un moment donné de février, mais on multiplie au cours de l'année des événements, on va dire, estampillés rencontres cinématographiques. Donc j'espère qu'on pourra le montrer. C'est pour ça que je n'en dis rien. Ce film-là, qui est rentré parfaitement dans nos rencontres cinématographiques, ce film-là, on ne l'a pas présenté, alors que tout le monde était d'accord pour le faire, notamment la réalisatrice, parce que la distribution n'est pas facile.
0: Merci beaucoup Bertrand Gilardeau. Je vous rappelle qu'on était ensemble pour discuter de ces 22e rencontres cinématographiques. La classe ouvrière, ce n'est pas du cinéma. Cette année, le thème, c'est la décolonisation des regards. Ça a lieu du mercredi 4 février au samedi 7 février 2026. Vous êtes bien sûr à l'écoute d'Alternante FM et de Radio Campus Bordeaux, et on va terminer cette émission en musique avec un extrait d'un album de Serendou. Serendou, c'est Jean-Luc Thomas à la flûte. Jean-Luc Thomas, il est breton, comme René Vautier. Yacouba Moumouni à la flûte Peul et Boubacar Souleymane au calbas. Tout ça pourquoi? Simplement parce que Jean-Luc Thomas me disait qu'il était allé au musée du Quai Branly il y a quelques années, sur les bords de la Seine, et au musée du Quai Branly, il y a une vitrine pleine de flûtes. Et il trouvait ça inconcevable que ces flûtes-là soient en vitrine et qu'elles ne puissent plus jamais jouer, s'exprimer. Il m'a dit « Jamais je n'amènerai mes amis du Niger dans ce musée parce que ça les rendrait fous de voir ces instruments de musique qu'ils considéreraient comme morts ou comme captifs ».

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0: essayer de faire un exercice où vous allez à l'intérieur de vous-même. Voilà, comme ça, mais peut-être un peu moins fort et avec quelque chose de libérateur. Alors ça, c'est intéressant. Et vous, Jacques?
1: Très bien.

0: prenez un moment pour vous détendre.
1: Non, non, non, non.
0: Voilà, une grande inspiration.
1: Non, non, non, non.
0: Vous êtes dans une prairie paisible.
1: Non, non, non, non.
0: Et deux lutins viennent vous voir.
1: Non, non, non, non, non, non, non, non, non, non, non, non.
0: Faites-moi confiance, c'est une méthode américaine. Eh bien Jack, j'ai l'impression qu'on a bien avancé aujourd'hui, il y avait effectivement des choses à sortir. On a fait un joli travail, donc ce sera 80 euros, hein, chèque ou espèce, c'est à vous de voir ça, mais vous avez l'habitude. Et je vous propose qu'on se revoie la semaine prochaine.

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